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Le dimanche, il n'y a pas grand-chose à faire pour tuer le temps. Des jeunes, des moins jeunes, des plus vieux ont de la chance. La nature, en effet, a disposé tout autour des dizaines de plages, les unes plus belles que les autres. Et maintenant, nous sommes vraiment dans le vif du sujet.

Il y a donc ceux qui font du surf, ceux qui courent, ceux qui se baignent, ceux qui prennent des bains de soleil, comme sur toutes les plages du monde, et les autres.

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Là, c'est nickel. Stop. Peut-être un peu plus. Là, c'est nickel. Un petit peu plus par là. Oui. Un peu plus. Un peu plus. Encore. Encore. Un peu moins. Là. Stop. Là, c'est nickel. 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Là. C'est bien. Redonne-moi un peu. Encore. Encore. Top. Là, c'est nickel. Bouge plus. C'est top. Bouge plus, je te dis. C'est bien comme ça. C'est bien. Il y a le même écart en haut et en bas. C'est nickel. C'est bon là, ça a de la gueule. Stop, je te dis que c'est bon. Qu'est-ce que tu fais? Pourquoi tu continues? Tu fais quoi? T'as trop tiré dessus, je te dis. Là, c'est plus bon. C'est plus bon du tout. T'en as trop pris. Redonne-m'en. Redonne-m'en un peu. Un peu plus. C'était nickel. Qu'est-ce qui t'a pris? On va voir que ça. On va voir que ça le fait pas. 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

0: On baisse encore, encore d'un
1: stop.
0: Ton.
1: Arrête.
0: C'est pas grave.
1: Là, c'est nickel. Stop.
0: Encore un peu. Un petit peu.
1: Stop.
0: Un petit
1: Arrête.
0: Peu plus.
1: Là, c'est nickel.
0: Stop. C'est bon, là. Voilà.
1: Stop. Arrête.
0: C'est nickel.
1: Là, c'est nickel. Stop.
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2: Nous sommes aujourd'hui le 17 septembre, premier champion olympique du Super G. C'était à Calgary en 1988, également médaillé chez lui à Albertville en 1992. Le skieur français Franck Picard, qui a vu le jour le 17 septembre 1964, nous partage ses souvenirs de skieur avec nous sur Mémoire Sport. On l'écoute tout de suite, Franck Picard.
3: Quelle était-elle cette émotion à Calgary en 88?
4: Oh, elle était forte. Après, elles ont été différentes à chaque médaille quasiment. C'est vrai que la première qui est passée autour du cou, c'est une médaille de bronze en descente. Et j'en étais tellement heureux. C'est ce à quoi je courais après depuis tout gamin. La deuxième, c'est une médaille d'or. Elle est arrivée un peu par surprise parce que le parcours était super difficile. Il y a eu pas mal d'abandons. Enfin, c'était une vraie épreuve. Et puis, la troisième, c'est la médaille d'argent d'Albertville, qui là était une émotion toute particulière parce que c'était en France, parce que j'avais traversé une phase très difficile avant et vraiment prendre une médaille d'argent, c'était presque inespéré. Donc voilà, elles ont eu une forte émotion à chaque fois, mais plutôt différente.
3: Alors c'est une question un peu difficile, je sais bien, mais s'il fallait garder un seul souvenir de votre carrière, quel serait-il ?
4: Enfin, au travers de ce que j'ai pu dire dans cette interview et de ce que j'ai vécu depuis 20 ans de ma retraite, c'est certainement les Jeux d'Albertville, le fait de me retrouver dans cette raquette d'arrivée, de me retourner vers le tableau d'affichage et de voir deuxième à 5 centièmes de Patrick Hurtley, tout le public tellement heureux et ces Jeux d'Albertville tellement bien lancés que voilà, c'est certainement le moment sportif le plus grand de ma carrière, il est là.
2: Allez, on se donne rendez-vous demain pour d'autres histoires d'un jour.
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1: Et aujourd'hui, ce sont des invités que j'accueille dans ce studio où Jules, qui est derrière les commandes, va nous accompagner. Marie-Françoise, Pierre et Gérard, on va parler de plusieurs choses. On va parler essentiellement de la question de la journée mondiale du refus de la misère. C'est le 18 octobre.
2: 17.
1: Le 17 octobre. Et aujourd'hui, on est le 17 septembre, on parle d'une journée particulière, parce qu'aujourd'hui, vous faites un teaser avec le collectif du 17 octobre. Vous préparez, vous annoncez cette journée ce soir au Gazette Café. Allez, tout de suite, dites-nous un peu ce qui va se passer à 18h au Gazette Café. Qui parle ? Pierre,
2: Marie-Françoise.
1: Marie-Françoise.
2: C'est parti. Ce soir, on se retrouve donc à 18h. L'objectif est d'annoncer la journée, de faire un teaser, d'expliquer un petit peu à la fois le thème, comment il est arrivé, pourquoi il a été choisi, et raconter aussi ce qui va se passer dans le mois qui vient.
1: Déjà le thème, il y a un thème le 17 octobre que vous avez choisi, qui a dû être choisi nationalement d'ailleurs.
2: Oui, alors le thème est national. Cette année, c'est « Défendons la paix pour un monde habitable », avec en sous-titre, en baseline, « Justice sociale et justice environnementale ». Donc c'est un petit peu compliqué,
1: oui,
2: il y a des liens
1: à
2: faire.
1: C'est chaud, c'est trapu.
2: Tout à fait. Alors, pourquoi on a choisi ce thème-là ? En fait, la Journée mondiale du refus de la misère, c'est une journée pendant laquelle la parole est donnée principalement aux personnes qui sont en situation de grande précarité, de misère, de grande pauvreté. Et cette journée vient en fait du 17 octobre 1987, où il y a eu le premier rassemblement de personnes en situation de grande précarité au Trocadéro, à Paris, à l'initiative du mouvement ATD Quart-Monde et de Joseph Rezinski. Et la première affirmation, celle qui a vraiment lancé la journée, c'est que la misère est un déni des droits de l'homme. C'est pas un hasard, c'est pas autre chose, c'est pas une honte, c'est un déni des droits de l'homme. Et la responsabilité incombe essentiellement à la société, à un certain fonctionnement de la société.
1: Et c'est ce fonctionnement qu'il faut faire évoluer.
2: Et c'est pour ça qu'effectivement, il y a toujours dans la journée mondiale du refus de la misère, une idée, il y a quelque chose à faire bouger. Alors l'accent est mis sur une chose ou sur une autre en fonction des années, mais il y a quelque chose à faire bouger dans la société. Et on n'y arrivera pas si on n'écoute pas les personnes qui sont touchées par cette grande pauvreté. Elles ont quelque chose à dire. Et de manière générale, on ne les écoute pas.
1: C'est quand même la grande spécificité d'ATD Quart-Monde de porter la parole, mais de la faire porter par les personnes mêmes qui sont en situation de précarité.
2: C'est pas seulement la porter, c'est la créer. C'est-à-dire que je ne peux pas, moi, vu mon histoire bien installée dans la vie, je dirais, je ne peux pas savoir ce que représente la grande pauvreté, d'où elle vient, comment on la vit, les conséquences qu'elle a sur moi, sur ma famille, sur mes enfants et sur les générations à venir. La plupart du temps, ce sont des situations qui viennent de loin,
1: la reproduction,
2: qui se reproduisent de génération en génération, et je ne peux pas le savoir. Donc, la seule solution, c'est que les personnes expriment elles-mêmes ce qu'elles vivent et qu'elles réfléchissent ensemble et qu'elles arrivent à émettre des idées que ni moi, vous, ni moi, ni les chercheurs ne peuvent émettre. Bon, je peux en parler pendant longtemps,
1: oui.
2: Parce que c'est un grand axe chez ATD.
1: Et même faire agir ces personnes, c'est-à-dire les aider à se mettre en mouvement.
2: Et les aider à se mettre en mouvement, les soutenir dans leur souhait de mouvement. Parce que finalement, les personnes qui résistent le plus, qui inventent des solutions, ce sont elles-mêmes.
1: Et ce sont des solutions qui fonctionnent parce que ce sont elles-mêmes qui les créent ?
2: Oui, puis parce qu'il y a de la cohésion, parce qu'il y a de la des communautés en fait, de l'entraide, du soutien. Je crois que on parle souvent de sans-abrisme. Le plus grand hébergement, il est par les personnes pauvres qui hébergent d'autres personnes pauvres de leur famille chez elles.
1: Et ça, simplement. C'est quelque chose de très discret qu'on met rarement voilà, en évidence et qu'on ne comptabilise pas dans les...
2: Oui, qui à la limite est presque interdit, parce que quand on loue, par exemple, un logement, on le loue pour un certain nombre de personnes, et si vous accueillez deux, trois personnes ou une famille...
1: Et c'est-à-dire qu'une bonne partie de la misère, une bonne partie de la misère en France est cachée, de fait.
2: Parce qu'on en parle de plus en plus. Oui, je pense qu'il y a des misères cachées. Je pense qu'il y a des... Et surtout, il y a des... Comment dire? Des causes et des résistances, des courages qui ne sont pas assez mis en avant. On entend beaucoup de discours déclinistes, finalement. Voilà, on n'y arrive pas, mais il y a plein de choses qui se font. Et si on revient à notre thème de la journée, finalement, quand on regarde le monde et même la France, cette année, il y a eu donc réchauffement pendant tout l'été. Ceux qui ont le plus souffert de cette situation, ce sont les personnes qui sont dans des logements précaires, mal isolés,
1: etc. On appelle les bouilloires thermiques.
2: Voilà, les bouilloires thermiques, les passoires thermiques. Pour le chaud, le froid, mais c'est vrai aussi pour, je ne sais pas, les déchets qui salissent plutôt certains endroits, des logements qui sont plutôt dans des zones de la ville qui sont avec moins d'arbres, avec moins de... Voilà, donc ce sont elles qui en souffrent le plus, mais on ne les entend pas sur ce qui est essentiel pour essayer de changer les choses et les accompagner dans les efforts qu'elles font. Et ça fait partie des choses qu'on essaiera de mettre en avant ce soir.
1: Et alors, donc, 87, 2027, 40 ans, donc ça sera une journée symbolique, fortement marquée au niveau national, international et forcément local. Et après, on parle du collectif qui peut prépare tout ça.
2: Oui, mais oui, c'est une journée mondiale. Ça veut dire qu'elle se célèbre un peu partout dans le monde. Bon, il y a, je sais, qu'à Madagascar, puis bon, enfin, toutes les grandes villes d'Europe, c'est sûr, et dans le monde, à beaucoup d'endroits, il va y avoir des événements très divers. Ce thème, tout le monde va le reprendre. Il est mondial, de toute façon, il touche tout le monde. Et à Montpellier, bah, on va avoir un certain nombre d'événements dont on vous donnera
1: dont on va parler
2: peut-être
1: dans un instant. Voilà. Parce que à Montpellier, il y a un collectif qui s'est institué, un collectif d'associations qui s'est mis autour de la table pour proposer depuis de nombreuses années un certain nombre de choses. Pierre, Gérard.
3: En particulier, le pacte de pouvoir de vivre. Je travaille sur la préparation de cette journée depuis longtemps et essaie d'être en concordance avec le temps. Alors cette année, le 17 octobre, c'est un samedi, donc on a décidé de faire une semaine de préparation. Et d'accord, en particulier pour ceux que vous étiez en train de... Le dernier sujet que tu abordais sur le changement climatique, le GIM et le GFOZET vont être partie prenante de cette période-là. Je crois que c'est le 12 octobre, on fera une réunion de travail sur ça, sur la précarité climatique, la précarité des énergétiques dans les logements. Voilà. Donc ce travail... Alors peut-être aussi, il va faire un peu le maître d'école, c'est que là, c'est les 40 ans sur du Trocadéro. Mais c'est
2: les 40
3: ans, c'est l'an prochain, mais ça s'est passé il y a 40 ans, mais en 1946, sur le même endroit, il y avait la Déclaration des droits de l'homme, c'est-à-dire que la Déclaration universelle des droits de l'homme. Et c'est une sorte de d'ajout à cette Déclaration universelle des droits de l'homme, de dire la pauvreté, c'est ce qui empêche les droits de l'homme de s'exercer pleinement.
1: D'ailleurs, symboliquement, il y a une plaque qui est apposée.
3: C'est cette plaque-là qui est apposée au Trocadéro. Redire que c'est les droits de l'homme qui sont mis en cause. Et le pacte de pouvoir de vivre, par exemple, dans un des fondements de sa charte, c'est effectivement qu'on demande que toutes les mesures législatives, ce que font les municipalités, ce que font les conseils départementaux, ce que fait la région, soient évaluées à l'aune de ce que ça provoque chez les plus pauvres. Donc c'est un travail qui est un travail. Le 17 octobre, c'est un travail qui est un travail ponctuel chaque année, on le célèbre.
1: On symbolise
3: on le célèbre.
1: Par le
3: on
1: jour.
3: A fait un petit tract en disant... ça s'appelle un flyer maintenant, c'est ça. Alors, avec un petit bonhomme qui dit « Mais chaque année, c'est pareil ». Et l'autre bonhomme lui répond, mais oui, ça continue quand même, il y a un boulot.
2: Mais la misère continue.
3: Elle est là. Et on essaye de le prendre en charge, et en particulier sur des choses très précises. Éviter la misère, c'est aussi venir en amont faire quelque chose. C'est par exemple ce qu'on fait avec Territoire Zéro Chômeur de longue durée. Une entreprise à but d'emploi qui existe sur deux quartiers, un quartier de Montpellier et un quartier de Gravels, Haut de Massane et la Valsière, où il y a une entreprise, où des gens qui étaient au chômage depuis 2 ans, donc à risque de grande misère, ont repris du travail et ont fabriqué eux-mêmes, avec l'aide de la métropole et d'autres associations, l'outil de travail qui leur permet de travailler.
1: Ce soir, à 18h au Dôme, il y a c'est un des nombreux cafés-gazettes, mais un café-gazette autour de l'annonce de cette journée. C'est quoi un peu le programme entre 18h et 20h ?
4: Donc, pour annoncer un petit peu cette journée du 17 octobre, il va y avoir représentation de Théâtre Forum. Alors, le Théâtre Forum, tout le monde ne connaît peut-être
1: non.
4: pas.
1: Non, rappelez-nous
4: ça
1: ce que c'est.
4: Ça a été créé dans les années 60 par Augusto Boal. Dans les favelas en fait de Sao Paulo. C'est un théâtre très différent du théâtre classique qu'on connaît, puisqu'il est interactif, il est politique. Augusto Boal disait c'est fait par le peuple pour le peuple. L'idée, c'est de mettre en scène des situations de conflit et de faire réagir en fait le public, public que Augusto Boal appelait les spectateurs. Ce n'est pas des spectateurs passifs, c'est des spectateurs.
1: C'est-à-dire que le spectateur va monter sur la scène ?
4: Alors, voilà, donc ce soir, on va représenter plusieurs scénettes, 6 ou 7 scénettes, qui vont en fait être des conflits. Généralement, ces conflits doivent mal tourner. Et à l'issue donc, de ces 6 ou 7 scénettes, un animateur, donc qui est la personne qui nous encadre, qui est une professionnelle de la mise en scène, va demander un peu au public quel est son ressenti. Et donc, une discussion va s'engager. Et au bout d'un moment, donc, elle va proposer à certaines personnes du public qui se seront particulièrement exprimées si elles veulent monter sur scène pour remplacer un des acteurs dans une des scénettes.
1: Et rejouer la scène.
4: Alors, on rejoue la scène autrement, c'est-à-dire en improvisant. Donc, la personne doit monter sur scène avec une idée pour dénouer le conflit ou pour arriver à un final qui soit moins dramatique, moins négatif que ce qu'il était initialement. Et donc, c'est une forme d'improvisation. Et c'est assez extraordinaire. D'abord, en termes de théâtre, c'est très intéressant. Mais aussi, de façon très étonnante, ça permet éventuellement de faire émerger, effectivement, des solutions auxquelles personne n'avait pensé.
1: Ça, c'est l'intégralité de la scène de ce soir. C'est-à-dire que pendant les 2 heures, il va y avoir ce Théâtre Forum, cette réinterprétation dénouée, jouée autrement, et puis après peut-être encore un débat pour conclure.
4: Donc une demi-heure de représentation théâtrale, après une demi-heure où le public va être invité à s'exprimer, à monter sur scène, et puis ensuite il y aura une présentation un petit peu du déroulé de la semaine du 17 octobre.
1: Voilà. Marie-Françoise, un mot ?
2: Oui, entre les deux, il va y avoir quelque chose d'un peu particulier. Là, c'est moi, en fait, qui vais parler. C'est présenter un travail qui a été fait par Atelier Carmonde cet été lors d'une session qui s'appelait « Respire » et qui était justement sur cette question « Justice environnementale, justice sociale ». Voilà.
1: Eh bien, on va respirer avec quelques notes de musique et on revient continuer à parler et de ce soir et du 17 octobre.
2: Ouais.

0: C'est le 10-10, on est de retour en direct depuis nos studios avec Marie-Françoise, Pierre et Gérard. On parle du 17 octobre dans un mois, on est aujourd'hui le 17 septembre. On vient de parler de ce qui se passe au Gazette Café à 18h ce soir. Donc, si vous êtes intéressé, interpellé par cette proposition originale, je crois que c'est toujours très original le Théâtre Forum, parce que on ne sait pas ce sur quoi cela va déboucher. Et donc, c'est participatif, interactif et engageant, et c'est toujours intéressant. Mais on revient sur aussi la journée du 18 octobre, préparée 17, donc par...
1: 17, 17,
0: 17. Pourquoi je... Je sais pas pourquoi. Je suis en retard, ou je pense à l'appel du 18 juin, peut-être, je ne sais pas, qui aurait aussi une forte portée. Donc, le 17 octobre, c'est préparé par un collectif dont on a vu que le Pacte Pouvoir de Vivre en faisait partie, mais qui regroupe depuis de nombreuses années un certain nombre d'associations, Marie-Françoise.
2: Oui, en fait, ça fait 25 ans qu'on célèbre le 17 octobre à Montpellier. Mmh. Et je dis 25 ans parce que c'est ce que je connais, mais je pense qu'avant, il y avait eu déjà des fois...
0: Belle continuité d'engagement, un quart de siècle.
2: Ah oui, exactement. Et ça a toujours été porté... Bon, après, on peut parler des initiatives qui sont données, des impulsions, mais ça a toujours été porté par un collectif. Et ça, c'est intéressant parce que c'est vrai que c'est un moment où plusieurs structures, souvent des structures associatives, maintenant avec le pacte du pouvoir de vivre, il y a un collectif avec des syndicats, mais c'est un collectif, on va dire, d'organisation qui se retrouve avec un objectif commun et qui, ce jour-là, se disent l'objectif premier, c'est de donner la parole à ceux qui ne l'ont jamais sur ces questions-là, comme sur le reste d'ailleurs. On ne demande jamais aux plus pauvres d'intervenir, en fait.
0: On a cité Athédée Carmonde, qui est un peu le chef d'orchestre, d'une certaine manière, mais y en a d'autres. Tout à l'heure, hors antenne, il y a GAM, par exemple, GAM qui est une énorme
2: qui
0: association
2: montpelliéraine. Tout à fait, il y a les iconophages qui sont connus aussi. Je ne sais jamais qui est dedans, dehors, par rapport au pacte, mais effectivement, il y a Athédée Carmonde, il y a la CFDT, il y a la Vie Nouvelle, il y a le pacte civique, il y a... Voilà, donc, et j'en oublie, là, hein, ça, il doit y avoir une quinzaine de structures au total.
0: On s'excuse auprès d'elle.
2: On s'excuse, exactement, mais on doit être une quinzaine de structures au total. Avec ceux qui portent vraiment le collectif, il y en a quelques-uns, et puis ceux qui s'y greffent, parce que, en fait, on est tous dans des structures qui sont submergées. Les questions de pauvreté et d'environnement sont tellement cruciales qu'aujourd'hui, toutes nos structures associatives sont complètement submergées. Donc il y en a qui se greffent au projet un peu au dernier moment. J'espère qu'on aura, par exemple, les scouts et guides de France.
0: D'accord.
2: Voilà, pour qu'il y ait des jeunes, c'est important.
0: Parce que, effectivement, c'est plutôt des associations où on retrouve, comme souvent dans le monde associatif...
2: Oh, il y a de tout.
0: Il y a de tout. C'est tous âges.
2: Oui, c'est tous âges. Voilà.
0: Et donc, cette année, vous avez préparé donc le 17 octobre de manière, comme d'habitude, concertée. Gérard parlait d'une semaine en amont, donc ça veut dire que le 17 octobre c'est le point d'orgue, mais que c'est l'aboutissement d'une semaine d'actions diverses et variées qui vont se manifester comment et où ?
1: En particulier les iconophages qui travaillent, c'est un mouvement d'éducation populaire à l'image et au son, qui fabrique des films, qui a des techniques bien particulières, vont travailler toute la semaine pour essayer d'avoir des témoignages. Alors, on l'a déjà fait dans le passé, hein, ils sont venus avec des films. Donc ça, c'est un des aspects. Le deuxième aspect, je parlais du SLIM et de glyphosate sur la précarité énergétique.
0: Alors le glyphosate, rappelons ce que c'est que le glyphosate.
1: Alors le glyphosate,
0: c'est le pendant de l'ALEC.
1: Qui s'occupe de... Ouais.
0: Alors, l'Agence locale de l'énergie et du climat, donc qui s'occupe sur le territoire métropolitain, au-delà même du territoire.
1: Même au-delà du territoire.
0: C'est des questions de précarité énergétique, d'accompagnement.
1: Les diagnostics. qui permettent de,
0: aux gens de,
1: aux jeunes
0: de réparer, de, leur, de réparer d'améliorer, d'améliorer le confort thermique de leur maison.
1: Voilà. Et donc, par exemple, sur ce travail-là, le travail continu qu'on mène, c'est de se rendre compte que quand on travaille sur la précarité énergétique, les passoires thermiques, les bouilloires thermiques pour cet été, les doubles vitrages qui ne marchent pas, tous ces trucs-là méritent qu'on s'y attache de manière très précise, avec des outils précis. Et très souvent, les artisans ne peuvent pas. Donc, les gens qui travaillent dans l'insertion par l'économique peuvent s'occuper de ces choses-là. Et c'est ce travail-là, sur la durée, qui est important.
2: Ouais. Alors, il va y avoir d'autres événements. Alors, les iconophages vont intervenir dans plusieurs associations auprès de groupes, de façon à faire émerger des témoignages, des idées, construire ces films qui seront diffusés en particulier le 17 octobre. Le 9 octobre, il y a l'IPEC qui est aussi une structure... c'est un acronyme, donc ouais. C'est une association d'éducation populaire aussi qui est installée sur la Paillade, qui existe depuis 20 ans peut-être, 25 ans. Et donc le 9 octobre, ils vont organiser rue de Barry un atelier de rue pour capter les témoignages, pour faire s'exprimer les gens qui passent, monter des affiches qu'on retrouvera le 17 octobre à l'arrivée, donc le 17 octobre au plan cabane. Hein, on peut le dire dès maintenant, même s'il y a d'autres choses à dire avant.
0: Le rendez-vous le 17 octobre, c'est au plan cabane.
2: 10h-17h.
0: Là, on va retrouver des stands, des moments symboliques, on en parlera tout à l'heure.
2: Dans les choses qui se passent avant, je ne sais pas si vous avez en tête, mais il y a le 15 octobre, par exemple, à la médiathèque Émile Zola, les iconophages qui vont diffuser des films et organiser un débat. Des films tournés sur Montpellier, en gros, qui vont traiter de la précarité. Je pense que ce sont les différents événements qui ont lieu avant. Sans parler de ce soir, 17 septembre, au Gazette Café. Okay. Et puis, il y a la journée.
0: Et alors, avant cette journée, on retrouve du Théâtre Forum dans la semaine préparatoire
3: Oui, alors il y a une autre troupe qui fera du Théâtre Forum aussi, effectivement, le 17 octobre.
0: Bon.
2: D'accord, mais pas vous.
3: Non.
2: Que le... D'accord.
3: Oui.
2: Donc...
0: Et on arrive à ce fameux 17 octobre, et on arrive avec en particulier un projet qui ne se réalisera pas cette année, mais qui va être annoncé d'une quelconque manière.
2: Oui, donc on faisait le lien, ça fait le lien avec ce qu'on disait tout à l'heure. La première journée, c'était le 17 octobre 1987, au Trocadéro, et a été apposée une plaque avec une phrase que j'aurais du mal à citer de tête, mais qui fait le lien entre misère et droits de l'homme, et en gros, qui dit c'est un problème de société, il faut s'unir pour faire respecter ces droits de l'homme. Voilà.
0: Cette plaque qui existe dans un certain nombre d'autres endroits en France, mais qui n'existe pas encore à Montpellier.
2: Alors, il y a des répliques de la dalle dans plusieurs villes de France et dans le monde. Et quand on fait une réplique de la dalle, c'est en général qu'il y a, qu'on veut célébrer une histoire dans la ville, que ce 17 octobre est marqué depuis longtemps et qu'on s'engage à continuer à le marquer. Et il y a un autre point qui est essentiel, c'est il faut absolument que les personnes défavorisées soient associées à la préparation, parce que mettre une dalle, c'est savoir où, sous quelle forme, ça se prépare, il y a une inauguration à imaginer. Donc, il faut que les personnes soient vraiment associées. Et on a sollicité le comité international du 17 octobre pour savoir si on était bien dans la bonne mouvance pour ça. On en a parlé au maire de Montpellier, là c'est justement le pacte pouvoir de vivre qui a porté cette question, et le maire qui a trouvé ça très très bien, ce qui veut dire que l'an prochain, pour les 40 ans de la pose de la première plaque, il y aura une plaque déposée à Montpellier, donc le rendez-vous, l'inauguration est le 17 octobre 2027 à midi, au plan cabane. Voilà, ça, c'est acquis.
0: On peut déjà noter la date dans nos agendas, c'est du dur. Et donc, ça va se manifester ce 17 octobre par quelque chose d'un peu particulier, une annonce, voilà. Un teasing, là aussi
2: ben, ce qu'on va essayer de faire, c'est de lancer le projet, de l'annoncer et de le lancer. Et pour ça, l'idée qui est encore en cours de construction, de maturation, mais l'idée, c'est de fabriquer de manière collective, une dalle éphémère, en collant les mots, peut-être de filmer ça, de façon à avoir un film à présenter l'an prochain, mais voilà, de façon à pouvoir en parler, pouvoir l'expliquer, pouvoir se questionner, pouvoir attirer du monde, et que, au-delà de nos structures à nous, parce que nous, on en parle dans nos associations et autres, mais qu'il y ait d'autres personnes, peut-être des passants, qui se sentent concernés et qui, du coup, vont rejoindre cette équipe qui va fonctionner pendant l'année pour arriver au 17 octobre 2025.
0: D'accord, donc le collectif du 17 octobre, en fait, il se réunit dès le lendemain du 17 octobre de cette année.
2: Ce sera peut-être le 17 novembre, voilà. Voilà. Et puis, il y aura d'autres choses dans la journée. Hein.
0: Alors, dévoilons un peu là, qui dit, l'an dernier il y a eu des repas partagés, il y a eu un certain nombre de choses.
1: Alors sur le repas partagé, on va le rééditer, c'est aussi l'entreprise à but d'emploi,
0: le
1: BE. Valenco, le BE, qui va pas offrir le repas, parce qu'on va, payer le repas.
0: C'est un repas qui est destiné à qui?
1: C'est un repas qui est destiné au plus précaire qu'on invite, enfin, que souhaitent nombreux ce jour-là, et l'an dernier, il y en avait pratiquement dans toutes les tables. L'an dernier, on a servi 100 repas, on est resté sur la même quantité, donc on va servir 100 repas. Et ça, c'est pour ce qui est de la nourriture
0: physique, en vrai.
1: Et puis la nourriture intellectuelle, spirituelle, on fera des cercles de parole comme l'an dernier, sur un certain nombre de sujets, sur l'emploi, sur la santé mentale, sur les jeunes, puisque apparemment, on espère que... les scouts, en tous les cas, on a une proposition pour que les scouts... Ah, oui, peut-être préciser que au plein cabane, il y a un lycée. Et les autres années, les deux années précédentes, on a travaillé avec des profs du lycée, des profs de musique ou de littérature, tout ça. Et les jeunes sont venus
0: faire un peu des performances.
1: Et cette année, c'est un samedi, donc il faut qu'on fasse autrement. Voilà, donc on ne peut pas avoir cet apport de la jeunesse. Donc on va essayer de la trouver d'une autre manière. En tous les cas, c'est ce travail-là de parole aussi qui est important, hein, d'avoir sur des thématiques bien précises, le logement, qu'on puisse travailler là-dessus et que la parole puisse remonter. Des gens qui sont en précarité avec des gens qui sont capables d'apporter des réponses. En particulier, l'an dernier, on avait travaillé sur le numérique et les difficultés qu'un certain nombre de gens ont avec les outils. Pour faire le constat oui. Quand même qu'un certain nombre de pauvres savent s'en servir. Hein. Peut-être, tant mieux.
2: Ah, ils ont intérêt parce que voilà. Tout passe par là. Donc.
0: Oui, Marie-Françoise.
2: Oui, en fait, ces cercles de parole, dont ils auront lieu de 10h à midi, c'est la matinée en gros qui est réservée à ça, et il y aura au minimum 6 thématiques. Il y aura à nouveau l'accès au droit, le numérique aussi, voilà, l'alimentation, la santé. Mais ce sont des thèmes qui, cette année, seront travaillés au filtre du thème de la journée.
0: Hein. Alors, rappelons-le, ce thème.
2: Alors, c'est construisons la paix pour un monde habitable.
0: Donc, le monde habitable, c'est beaucoup de choses.
2: Ben, justice sociale, justice environnementale. Et l'idée, c'est se dire, tant qu'il y a des personnes qui ne sont pas reconnues dans leurs droits, qui sont mal dans la société, pour des raisons de pauvreté matérielle, bien sûr, mais aussi parce qu'ils habitent dans des endroits qui sont insupportables, mais aussi parce qu'ils n'ont pas droit à la parole, c'est toute la participation citoyenne qui est niée, et c'est énormément le cas pour les populations
0: les plus pauvres,
2: complètement. tant qu'il y aura ces tensions-là, en gros, on ne peut pas imaginer construire une société apaisée. Alors, c'est pas seulement la paix face à la guerre, c'est aussi construire une société apaisée.
0: C'est le rocher de Sisyphe, là. C'est, voilà.
2: Oui. Oui, mais ça passe par de l'accès aux droits, par une alimentation correcte, par un logement correct, par une maîtrise des outils informatiques, puisqu'aujourd'hui tout passe par Internet, etc. etc. Et comment les jeunes vont vivre ça, ça aussi. Donc ces ateliers, ces cercles de parole, ils vont servir à creuser ces questions, mais à travers, avec des axes d'entrée chaque fois.
0: Et est-ce qu'à l'autre bout, enfin, ou de l'autre côté, ou participant à, les collectivités qui sont en charge des politiques publiques et aussi l'État, est-ce qu'ils interviennent, est-ce qu'ils sont sollicités, ou est-ce que vous les interpellez en continu après ?
2: Alors, chaque année, on les interpelle, on les invite à venir. Cette année, il y aura un moment particulier à partir de, 15h30, où il y aura une restitution de ces cercles de parole. Et ça peut être le moment où ça peut être intéressant pour eux, d'entendre la substantifique moelle qu'on aura fait émerger.

0: cercle auquel on invite les gens à venir avec leurs idées, avec leurs expériences.
1: Et donc avec une
0: il y aura des pauvres et des riches, et il y aura de. Et c'est ça qui est intéressant, c'est de là, comment dire, ne pas être dans la confrontation, mais dans le. La discussion.
1: On finira en fanfare. Et nous, on va finir aussi, pas en fanfare, mais l'heure touchant à son terme. Donc, ce soir, c'est à 18h au Gazette Café.
0: Accueil à partir de 17h45.
1: C'est mieux de
0: pour
1: le dire
0: démarrer
1: comme ça,
0: à 18h. Voilà.
1: Et au fond, toute la journée, à partir de 10h, si je comprends bien, le 18 octobre.
0: 17 octobre.
1: 17, nom de nom. Mais bon, comme ça, on se croit que c'est le 17. Le 17 octobre, sur le plan cabane, comme chaque année, et sans doute pour préparer un grand 17 octobre en 2027. Merci à vous d'être venu parler de cette journée qui est un moment important. Ce 10-10 se referme. On se retrouve demain pour un nouveau 10-10. C'était Jules à la technique et que je remercie. Bonne fin de journée, bonne suite de journée à l'écoute des programmes de Radio FM+.
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0: Bonjour chers amis auditeurs, vous êtes à l'écoute de Jardin d'Isis sur Radio FM+, fréquence 91 à Montpellier. Une émission qui traite de poésie et de voyage. Aujourd'hui, nous allons faire un micro-voyage en Andalousie. Je remercie Léonie et Jules qui sont à la technique. Donc, j'ai comme invité Stéphane Gigant. Bonjour Stéphane.
1: Bonjour Marie-Agnès.
0: Et je suis heureuse de parcourir avec Stéphane une nouvelle ville espagnole. Il s'agit de Séville. Il nous raconte ses découvertes et son enthousiasme à la visite de cette ville arabo-andalouse. Vamos a Sevilla, Stéphane.
1: Vamos. Séville est la quatrième plus grande ville d'Espagne, capitale de la province éponyme et de la région autonome Andalousie. Elle accueille une population de 685 000 habitants et plus d'1 535 000 si on compte son unité urbaine. Située au centre d'une riche région agricole et traversée par le fleuve Guadalquivir, elle est connectée à un important réseau de communication. La cité est le cœur économique, politique et culturel de l'Andalousie et constitue l'une des plus importantes villes du pays ainsi que du sud de l'Europe en général. C'est également une ville au passé prestigieux, dotée d'un patrimoine artistique d'une grande richesse, ce qui en fait une des destinations touristiques les plus prisées en Europe. Ses monuments, les nombreux artistes qui y sont nés ou y ont œuvré, son histoire glorieuse, ses fêtes traditionnelles, ainsi que son climat et sa gastronomie contribuent à sa renommée. Cette région est réputée pour ses corridas, ses plages écrasées de soleil, son flamenco, ses villages blancs, ses fêtes endiablées, ses tapas, ses processions religieuses empreintes de ferveur. L'Andalousie évoque de nombreux clichés, mais au-delà du folklore, c'est une région magnifique et d'une grande richesse artistique dont le peuple défend, avec le sourire, une identité remarquable, née de divers métissages culturels. C'est la région la plus variée d'Espagne. Elle permet de se croire au Far West, dans le désert de Tabernas, de jouir des plages de la Costa del Sol, de skier dans la Sierra Nevada, ou de déguster du Xerez à Jerez. Des marécages de la Doñana au sommet de Cazorla, les réserves naturelles présentent la même diversité. Les morts ont laissé leur empreinte sur Grenade et Cordoue. Úbeda et Baeza sont de joyeux de la Renaissance, et la Blanche Ronda évoque l'Orient. Le Guadalquivir, donc le fleuve qui traverse Séville, est long de 657 km. Il est le cinquième fleuve de la péninsule ibérique. Il se jette dans l'océan Atlantique à l'ouest du détroit de Gibraltar. J'en profite pour faire un petit tour à Gibraltar. C'est un territoire britannique d'outre-mer situé dans le sud de la péninsule ibérique, en bordure de la mer d'Alboran et du détroit de Gibraltar. Ce dernier reliant la Méditerranée à l'océan Atlantique. Il correspond au rocher de Gibraltar et à ses environs immédiats et est séparé de l'Espagne par une frontière de 1,2 km. Gibraltar est une possession du Royaume-Uni, initialement de l'Angleterre, depuis sa prise en 1704. Les forces armées britanniques y conservent une présence. Ce petit territoire mesure 6,8 km² et est peuplé de 38 471 habitants. Revenons sur la ville de Séville. Selon la légende, elle fut fondée par les Tartessiens autour du 8e siècle avant Jésus-Christ, sous le nom de Hispal ou Spal selon les sources latines. Le premier site de peuplement stable a été localisé au bord du Guadalquivir, sur un petit promontoire, aujourd'hui connu sous le nom de Cuesta del Rosario. C'est à cet endroit que le fleuve cesse d'être navigable pour les grandes embarcations. La ville est ensuite peuplée par les Phéniciens et les Grecs. Séville se retrouve au cœur de la Deuxième Guerre Punique. Les Carthaginois s'en emparent en -216. La bataille d'Ilipa permet aux Romains de la conquérir en 206 avant Jésus-Christ. La ville est rebaptisée Hispalis et est reconstruite. Son tempérament mouvant amène les Romains à fonder une autre cité à proximité, Italica, qui devient la ville résidentielle, tandis qu'Hispalis conserve ses fonctions commerciales. Jules César la dote d'une nouvelle enceinte en -49, puis l'élève en 45 avant Jésus-Christ au rang de colonie romaine. Elle devient alors une cité importante, dominant toute la Bétique. Au moment des grandes invasions, Séville est conquise successivement par les Vandales en 1426, puis par les Suèves en 441. Ces derniers sont chassés par les Visigoths après la bataille de la rivière d'Orbigo en 456. Dans l'ère contemporaine, Séville est occupée par les troupes françaises qui prennent la ville en 1810. Durant l'occupation de Séville, entre janvier 1810 et août 1812, l'armée française spolie systématiquement les biens ecclésiastiques. Le patrimoine artistique des églises et monastères est particulièrement visé. Des tableaux de Herrera le Vieux, Zurbarán, Ruelas, Pacheco et surtout de Murillo, peintre auquel Soult s'intéresse tout particulièrement, sont enlevés de leur lieu d'origine et emmenés à l'Alcazar de Séville. L'église de l'hôpital de la Charité, le couvent Saint-François ou la cathédrale sont privés entièrement de leurs œuvres précieuses. Une fois à l'Alcazar, Eusebio Herrera, un fonctionnaire collaborant avec les troupes françaises, les redirige vers d'autres lieux. Un total de 999 tableaux auraient donc été saisis par les troupes françaises. Une sélection est envoyée au Musée royal de Madrid, 150 d'entre eux, les plus beaux, partent directement au Louvre. Soult et d'autres officiers ou fonctionnaires français se servent également au passage. Les œuvres de Murillo, présentes dans Séville, seules celles conservées au couvent des Capucins échappent aux Français, déplacées par les moines préventivement à Cadix jusqu'à la fin de la guerre. On ne peut parler de Séville sans parler de l'exposition ibéro-américaine de 1929, longtemps repoussée, notamment à cause de la Première Guerre mondiale. Elle marque pour Séville l'entrée dans le XXe siècle. La ville accueille également l'exposition universelle de 1992, année faste pour l'Espagne puisque cette même année, Madrid est désignée capitale européenne de la culture et Barcelone accueille les Jeux olympiques d'été. Séville abrite l'Institut de prospective technologique du Centre commun des recherches de l'Union européenne. Les spécialités culinaires, on en a peu parlé dans les émissions auxquelles j'ai participé, de l'Espagne méridionale sont à regarder à minima, mais surtout à déguster. La cuisine andalouse, où l'huile d'olive joue un grand rôle, doit beaucoup aux Arabes qui l'introduisirent dans la péninsule ibérique, avec le riz, les agrumes et de nombreux légumes et épices. Parmi les spécialités à déguster aujourd'hui figurent les viandes grillées, les sauces au cumin et au safran et les pâtisseries à base d'amandes pilées. Les tomates et les poivrons entrent dans la confection de nombreux plats, tandis que le vinaigre de Xérès assaisonne les salades. Le sud de l'Espagne est aussi réputé pour ses produits de la mer et ses charcuteries. En montagne, les recettes apprêtent souvent haba et pois chiches. Inventées en Andalousie, les tapas y sont d'une grande variété. Je vous citerai quelques plats typiques, la cacho reñas, soupe de poisson parfumée à l'orange, épicée avec du pain, le fideo à la malaguena, c'est une paella aux fruits de mer, mais où les pâtes remplacent le riz. Les huevos a la flamenca, ce sont des œufs brouillés avec des légumes et souvent du chorizo. Le ternera con alcachofas, c'est du veau servi avec des cœurs d'artichaut dans une sauce de vin de Montilla. Les habas a la rondena, ce sont des faves accompagnées de jambon, souvent appelées haricots de l'Espagne. Sans oublier le gazpacho, et je ne vous parle pas des desserts, sinon on y passe bien plus que l'émission, chère Marie-Agnès.
0: C'est très appétissant tout ça, soupe de poisson parfumée à l'orange, épaissie avec du pain, je retiens. Donc maintenant nous partons en musique avec David Bisbal.
1: Voilà, la première pause musicale que je vous propose est avec David Bisbal, un chanteur espagnol né le 5 juin 1979 à Almería. Il est le fils de José Bisbal, qui est un boxeur professionnel, d'où le fatal coup de pied sauté qu'il exécute sur scène et dans ses clips vidéo. J'ai eu la chance de le voir sur scène et c'est vrai que c'est un jeune homme qui a la pêche et que j'aime beaucoup. Et dans les clips vidéo, vous pourrez, pas tous ses clips bien sûr, retrouver de temps en temps ce fameux coup de pied sauté. Son père faisait également partie d'un trio de musique flamenco et donc sa mère s'appelle Maria Ferre. Il est le plus jeune d'une fratrie de trois avec des noms bien espagnols. Son frère s'appelle José María et sa sœur María del Mar. Il a été découvert dans une pépinière où il fredonnait chaque jour. Il a été le finaliste de la première édition de l'émission de télé-réalité Operación Triunfo, gagnée par une autre personne que lui. C'est un peu l'équivalent de notre Star Academy en France. À noter qu'il a également été nommé un prix prestigieux, je pense, pour lui, Hijo Predilecto de Andalucía. Et ça, en 2023.

0: Et nous venons d'écouter de David Bisbal, aïe, aïe, aïe. J'aurais compris.
1: La Giralda et la cathédrale. Ce campanile, donc la Giralda en briques de 104 mètres, est une tour d'origine maure et elle doit son nom à la girouette, Giraldillo. À son sommet, en bronze, la représentation de la loi. Ce bronze date du XVIe siècle. Il est devenu le symbole de Séville. Il est dû à Hermann Ruiz, qui l'ajoute au clocher Renaissance en 1568. L'Alcazar, un autre grand bâtiment est, du quartier de Santa Claus, c'est une grande mosquée que les Almohades bâtirent à la fin du XIIe siècle sur ce site. Il ne subsiste que le patio de Los Naranjos et la fameuse Giralda, ancien minaret qui offre un panorama magnifique de Séville, à visiter bien sûr en priorité vous vous rendez là-bas. Classée au patrimoine mondial de l'humanité par l'UNESCO, elle fait partie des cathédrales dotées des plus hautes voûtes. La construction du sanctuaire chrétien commença en 1401 et demanda un peu plus d'un siècle. Immense édifice gothique comptant 5 nefs, la cathédrale où repose Christophe Colomb abrite dans ses chapelles latérales et la sacristie de nombreuses œuvres d'art. L'hôtel des Vénérables, donc achevé en 1695 par Leonardo de Figueroa, qui a mis 20 ans pour construire cet ancien hospice pour personnes âgées. Il est situé au cœur du quartier de Santa Cruz et l'édifice abrite le centre culturel de la Fundación Fondo de Cultura de Sevilla. Les archives des Indes, donc construites en 1584 et entre 1584 et 1598, d'après les plans de Juan de Herrera, l'architecte de l'Escorial, cette Casa Lounge a été à l'origine une bourse de commerce. Charles III décida en 1785 d'y réunir les archives espagnoles liées à la découverte du Nouveau Monde. Elles comprennent 8000 cartes et dessins et des millions de pages manuscrites, notamment des lettres de Christophe Colomb, Cortés et Cervantes, ainsi que d'importants correspondante de Philippe II. Depuis, bien sûr, tout ça a été un peu numérisé, je pense.
0: Et quant à moi, je souhaitais vous parler de Diego de Velázquez, qui est l'un des peintres les plus importants de l'histoire de l'art espagnol. Il est né dans une maison située entre San Pedro et la Lucerne, dans une rue presque cachée et dont la façade nous ramène fidèlement à l'époque du peintre. L'apparente humilité de la maison vous fera penser à cet enfant, à ce jeune homme, qui dans les premières années du XVIIe siècle était en train de devenir un génie. Pour voir ses principales œuvres à Séville, nous vous donnons rendez-vous au Centre Velázquez de la Fondation Focus Abengoa, où se distingue Santa Rufina, une des deux martyrs du IIIe siècle qui fut décapitée à Séville alors qu'elle refusait le mariage avec un païen. Séville rend hommage à son peintre le plus universel avec une statue érigée sur la Plaza del Duque.
1: La place du Duc, tout à fait.
0: La place du Duc. Alors, et maintenant, Stéphane, nous allons écouter une chanteuse, India Martinez.
1: Oui, Jennifer Jessica Martinez Fernandez est née le 13 octobre 1985 à Cordoue, une autre grande ville de l'Andalousie. Connue professionnellement sous le nom d'India Martinez, qui est un nom que lui avait trouvé son manager à ses 17 ans, elle est une chanteuse espagnole de pop et flamenco. Elle a appris à danser dès 5 ans avec Nieves Camacho. Elle commence à chanter à 12 ans sous le pseudo de La Niña del Puerto. Elle a été nommée aux Latin Grammy Awards comme meilleure nouvelle artiste en 2009. Elle a gagné le prix Cadena Dial en 2011 pour son album Trece Verdades, 13 vérités. Certifiée de platine. En 2015, elle remporte le Goya pour la meilleure chanson originale avec Niño sin Miedo, l'enfant sans peur, utilisé dans le film El Niño. J'ai donc choisi pour vous le titre Todo no es casualidad d'India Martinez.

0: Et il est temps d'aller au musée avec Stéphane, un gigant.
1: Le Museo de Bellas Artes, le musée des Beaux-Arts, vous l'aurez traduit avec moi. Il a été achevé en 1612 par Juan de Oviedo. Le couvent de la Merced Calzada abrite l'un des plus intéressants musées d'art d'Espagne. L'édifice s'organise autour de trois cours intérieures, plantées d'arbres et de fleurs et ornées d'azulejos. L'architecte Leonardo de Figueroa remania la plus grande, le Patio Mayor, en 1724. On trouve non loin de là l'Iglesia de la Magdalena, un clocher peint de couleurs vives qui domine la façade ouest de cette immense église baroque due également à Leonardo de Figueroa et achevée en 1709. Dans l'angle sud-ouest du bâtiment se dresse la Capilla de la Quinta Angustia, chapelle Mudéjar à trois coupoles. Elle faisait partie d'une église antérieure où le peintre Bartolomé Murillo reçut le baptême en 1618. Le baptistère du sanctuaire actuel abrite les fonds qui servirent en cette occasion. Ensuite, on peut visiter la maison de Pilate. C'est le premier marquis de Tarifa qui acheva cette somptueuse demeure entreprise au XVe siècle, après avoir voyagé en 1520 en Europe et en Terre Sainte. La légende veut qu'il prit en modèle la maison de Ponce Pilate à Jérusalem.
0: Et découvrons maintenant l'étoile de maître de Bartolomé Esteban Murillo. C'est un autre grand peintre baroque de Séville. Le musée de Bellas Artes, deuxième galerie d'art d'Espagne, possède une énorme collection de ses œuvres. La belle place du musée est présidée par sa statue. Vous pourrez également admirer la qualité de l'œuvre de Murillo à l'hôpital de la Caridad, où vous pourrez admirer les peintures qui ornent ses murs. Nous retenons également comme maître sévillan un autre peintre très connu, Francisco de Zurbarán, contemporain et ami de Velázquez, qui a fait son apprentissage à Séville et s'y installera ultérieurement en 1629. Il exécutera 21 tableaux en 8 mois pour la communauté des frères prêcheurs à Séville. Il excelle dans les peintures religieuses qui révèle un profond mysticisme. Une autre plage musicale avec Manuel Carrasco Gayoso.
1: Oui, Manuel est né le 15 janvier 1981 dans la ville balnéaire d'Isla Cristina. C'est à deux pas du Portugal, en bord de mer. Il est un chanteur espagnol de pop. Il commence à jouer de la guitare à l'âge de 11 ans et fait ses premiers pas dans la musique en participant à des groupes de carnaval locaux. En 2002, après une audition réussie, Manuel Carrasco, alors âgé de 21 ans, a participé à la grande finale d'Opération Triunfo, comme David que je vous ai présenté tout à l'heure. Quereme, son premier album studio, teinté de flamenco, est sorti en 2003, avec un grand succès commercial, se vendant à plus de 200 000 exemplaires. Ce succès est suivi d'une victoire au Festival mondial de la chanson 2004, avec la chanson « Dibujar tu olvido ». Et d'un album éponyme qui se vend à prix d'or et qui achève de cimenter sa popularité auprès du public espagnol. Depuis, tous ses albums ont été certifiés or ou platine en Espagne. Les albums Baila el Viento en 2015 et La Cruz del Mapa en 2018, atteignant le statut de quintuple disque de platine. En 2022, son single Fue a atteint la 25e place du classement espagnol des singles. Et une de mes chansons préférées de Manuel, que je vais vous présenter, est issue de ce fameux album La Cruz del Mapa. Et si vous tendez l'oreille, vous entendrez ce terme dans la chanson Déjame ser.

0: À ce stade de la visite de Séville avec Radio FM+, nous nous rendons dans le quartier El Arenal du côté des Arènes, Stéphane.
1: Oui, certainement ce qui lui a donné son nom. Où se trouvait jadis le port et le quartier général de l'artillerie, arme qui m'est chère. Il ne doit pas son ambiance particulière aux marins et aux soldats, mais aux majestueuses arènes de Séville. En dehors de la saison des corridas, où bars et restaurants s'emplissent d'aficionados, le calme règne dans ces rues. Longue et ombragée, la promenade Cristobal Colón, je vous fais deviner la traduction.
0: Non, je suppose Christophe Colomb, parce que j'ai
1: nous
0: juste...
1: sommes bien d'accord, hein, pour nos amis spectateurs non hispanisants, offre le cadre idéal à une flânerie romantique au bord du Guadalquivir. La Plaza de Toros de la Maestranza, donc la place de taureau, comment on dit, l'arène, tout simplement,
0: oui.
1: a été bâtie entre 1761 et 1881. Ces arènes à la façade baroque comptent parmi les plus anciennes d'Espagne. Elles peuvent contenir 14 000 spectateurs. Le théâtre de la Maestranza, siège de l'Orchestre symphonique de Séville, propose également une programmation internationale de danse et d'opéra. Sa forme circulaire s'inspire de celle des arènes voisines. Il fut dessiné par Luis Marín de Terán et Aurelio de Pozo. Il ouvre en 1991 sa façade tournée vers le fleuve et ornée d'éléments en fer provenant d'une fabrique de munitions du XXe siècle qui occupait le site auparavant. À voir également l'hôpital de la Charité. Les peintres Bartolomé, Esteban Murillo et Juan de Valdés Leal ornent l'église baroque de cet hospice pour personnes âgées. Fondée en 1674, et dans ses jardins se dresse une statue de son bienfaiteur Miguel de Manara, dont la vie dissolue avant qu'il ne rejoigne la confrérie aurait inspiré le personnage de Don Juan. La Toro del Oro, élevée au XIIIe siècle par les morts pour protéger le port, en 1220, elle faisait partie des fortifications de la ville, des remparts la liaient d'ailleurs à l'Alcazar. Une seconde tour lui faisait face sur l'autre rive. Une chaîne tendue entre les deux édifices empêchait donc d'éventuels bateaux ennemis de remonter le fleuve. Après avoir servi de poudrière, de chapelle, de prison et de bureau portuaire, la tour donc restante, la Toro del Oro, abrite aujourd'hui un petit musée maritime.
0: Quant à moi, je suis heureuse de vous parler d'un poète qui me tient beaucoup à cœur. Il s'agit de Federico García Lorca. Il est un poète espagnol majeur du XXe siècle, dont la poésie explore l'amour, la mort, la nature et la condition humaine avec un style lyrique et symbolique. Il est né en 1898... à Fuentovaqueros, près de Grenade. Lorca a étudié le droit, la philosophie, la littérature et la musique, avant de s'installer à Madrid en 1919, où il fréquenta des artistes comme Dali et Buñuel. Il fut un membre influent de la Génération des 27. La Génération des 27, un groupe de poètes et d'artistes espagnols, apparu entre 1923 et 1927, qui partagent des idées avant-gardistes dans leur domaine. Federico combina poésie, théâtre et musique dans son œuvre. Sa poésie reflète souvent le folklore andalou et le flamenco, intégrant des rythmes et des images populaires. Lorca se distingue par un style lyrique et musical qui utilise des images fortes, des métaphores et des symboles issus de cette culture populaire andalouse. Sa poésie est souvent dramatique, proche du théâtre, et cherche à toucher directement les émotions du lecteur. Il a également influencé la poésie moderne espagnole et internationale par sa capacité à mêler tradition et innovation. Je vous propose la lecture d'un poème, « La femme adultère » de Federico García Lorca à Lydia Cabrera y su Negrita. Je la pris près de la rivière, car je la croyais sans mari. Tandis qu'elle était adultère, ce fut la Saint-Jacques la nuit, par rendez-vous et compromis, quand s'éteignirent les lumières et s'allumèrent les cri-cris. Au coin des dernières enceintes, je touchais ses seins endormis. Sa poitrine pour moi s'ouvrit comme des branches de jacinthe, et dans mes oreilles l'empois de ses jupes amidonnées crissait comme soie arrachée par 12 couteaux à la fois. Les cimes d'arbres sans lumière grandissaient au bord du chemin, et tout un horizon de chiens aboyait loin de la rivière. Quand nous avons franchi les ronces, les épines et les ajoncs, sous elles son chignon s'enfonce et fait un trou dans le limon. Quand ma cravate fut ôtée, elle retira son jupon. Puis quand j'ôtai mon ceinturon, 4 corsages d'affilée, ni le nard ni les escargots n'eurent jamais la peau si fine, ni sous la lune les cristaux, non de lueur plus cristalline, ses cuisses s'enfuyaient sous moi comme des truites effrayées, l'une moitié tout embrasée, l'autre moitié pleine de froid. Cette vie, nuit me vit galoper de ma plus belle chevauchée sur une pouliche nacrée sans bride et sans étrier. Je suis homme et ne peux redire les choses qu'elle me disait. Le clair entendement m'inspire de me montrer fort circonspect. Sale de baisers et de sable, du bord de l'eau, je la sortis. Les iris balançaient leurs sabres contre les brises de la nuit. Pour agir en pleine droiture comme fait un loyal gitan, je lui fis don à l'acquittant d'un beau grand panier à couture. Mais sans vouloir en être épris, parce qu'elle était adultère et se prétendait sans mari quand nous allions vers la rivière. Et c'est extrait de El Romancero Gitano avec une traduction de Jean Prévost. Pour la musique, ce sera une chanson de Maria del Pilar Sánchez Luque.
1: Oui, elle est née à Corea del Rio le 28 septembre 1978. Elle est une chanteuse espagnole. Précoce, elle commence petite à chanter des coplas et des chansons de flamenco pour divers événements. Elle enregistre les versions de chansons classiques de Rafael de León ou Manuel Quiroga. Et collabore avec des musiciens comme Carlos Jean. De plus, elle compose des chansons et mélange la copla ou le flamenco avec la musique électronique ou la pop. Elle est sélectionnée pour représenter l'Espagne au concours Eurovision de la chanson de 2012 à Bakou. Directement qualifiée pour la finale du 26 mai, elle y interprétera Quédate conmigo, reste avec moi. Elle y obtiendra la 10e place. De tessiture soprano, elle recevra également en 2019 la médaille de l'Andalousie. Je vous présente donc Pastora Soler dans son titre La Tormenta.

0: Nous partons nous promener avec notre invité Stéphane Gigant dans un parc.
1: Alors, c'est un très beau parc avec un bâtiment magnifique hein, qui est souvent repris dans tous les flyers et en couverture de nombreux guides. Le parc s'appelle Maria Luisa. En 1893, la princesse Marie-Louise d'Orléans fit don à la ville d'une partie des jardins du Palacio de San Telmo pour permettre la création de ce parc aménagé par l'architecte Jean Forestier. Dans ce cadre verdoyant eut lieu en 1929 la fameuse exposition ibéro-américaine, manifestation pour laquelle Aníbal González édifia la théâtrale, Plaza de España, la place d'Espagne, et la Plaza de América, où se dresse le pavillon Mudéjar, abritant le musée des arts et traditions populaires. La place d'Espagne, donc ce fameux gros bâtiment, est une place très spectaculaire. Elle impressionne avec son architecture néo-Mudéjar, ses fontaines et ses ponts à la vénitienne. Elle est entre autres, décoré d'azulejos, donc des céramiques, on va dire, de couleurs, évoquant les cartes et l'histoire des provinces espagnoles. On peut s'y promener en barque ou en calèche. La Basilica de la Macarena, donc construite en 1949 par Gómez Milán, pour offrir un nouveau toit à la Virgen de la Macarena, donc la Vierge, cette basilique néo-baroque jouxte l'église de Saint-Gilles, entreprise au XIIIe siècle, sur le site d'une mosquée qui abrita la statue vénérée, jusqu'à un incendie en 1936, attribué à Luis Roldán, une femme artiste la plus talentueuse de l'école de Séville. Donc elle est née en 1656 et décédée en 1703. L'effigie de la Vierge domine donc le maître-autel. Rafael Rodriguez Hernandez exécuta en 1982, les peintures murales du sanctuaire. Un musée présente notamment le trésor formé des habits et bijoux qui part cette fameuse Vierge lors de ses processions. Le palais de San Telmo est construit en 1682 pour accueillir l'école navale, destinée à former les futurs officiers de marine. Cet imposant palais porte le nom du patron des navigateurs. En 1849, il devint la résidence des ducs de Montpensier. L'actuel parc Maria Luisa fit partie jusqu'en 1893 de son vaste parc. Le gouvernement régional de la Junta de Andalucía, donc le gouvernement régional, occupe désormais l'édifice. L'université de Séville est également intéressante à voir. Elle occupe l'ancienne fabrique royale des tabacs, où, au 19e, quelques 3000 cigareras roulaient les trois quarts des cigares européens. Réputées pour la vivacité de leur tempérament, ces ouvrières inspirèrent à Prosper Mérimée le personnage de Carmen. Construite entre 1728 et 1781, la fabrique est le plus vaste édifice d'Espagne après El Escorial. C'est un très beau site, je pense, pour se concentrer quand on est étudiant à Séville.
0: Et un peu de poésie, donc à la rencontre, nous allons à la rencontre de Antonio Cipriano José María Machado Ruiz, plus connu sous le nom d'Antonio Machado, moi-même de Machado. Il est né en juillet 1875 à Séville et il est mort le 22 février 1939 à Collioure dans les Pyrénées orientales, où se trouve sa tombe est surmontée d'une boîte aux lettres dans laquelle on peut déposer un poème ou un texte qui sera conservé dans les archives de l'Institut Machado de Collioure. Donc Machado est l'une des figures du mouvement littéraire espagnol de la génération de 1898, un mouvement intellectuel et littéraire espagnol né d'une crise de conscience après la défaite de l'Espagne contre les États-Unis et la perte de ses dernières colonies. Et je vous propose un texte que j'ai trouvé, qui me plaît beaucoup, qui s'appelle « Hier soir, en dormant, j'ai rêvé ». Hier soir, en dormant, j'ai rêvé, illusion bénie, qu'au-dedans de mon cœur coulait une fontaine. Dis-moi pourquoi, filet caché, eau, viens-tu jusqu'à moi, source de vie nouvelle où je n'ai jamais bu. Hier soir, en dormant, j'ai rêvé, illusion bénie, que j'avais une ruche au-dedans de mon cœur et que les abeilles dorées y faisaient, avec mes vieilles amertumes de la sirop blanche, du miel doux. Hier soir, en dormant, j'ai rêvé, illusion bénie, qu'au-dedans de mon cœur luisait un soleil brûlant. Il était brûlant parce qu'il donnait une chaleur de brasier flamboyant, et c'était un soleil parce qu'il éclairait et faisait pleurer. Hier soir, en dormant, j'ai rêvé, illusion bénie, que c'était Dieu que j'avais dans mon cœur. D'un ensemble de textes appelé Chants de Castille, avec une traduction, une très belle traduction, de Sylvie Léger et Bernard Cessé. Ce beau poème nous apporte l'affirmation que malgré tous les maux que nous pouvons expérimenter, il y a toujours de la place pour l'espoir et la motivation pour continuer. Un autre poète, très connu, même en France, qui s'appelle Vicente Alexandre. Il est né en avril 1898 à Séville. C'est un autre poète de la génération des 27 dont je vous parlais tout à l'heure. Et je vais vous lire un extrait de Poésie de la guerre. Entre nous deux, entre deux mers, la guerre. Plus profonde que la mer. En mon jardin, je regarde la mer, fermée par l'horizon. Et toi, Guillaumard, de ton promontoire, tu vois une autre mer, la mer d'Espagne, ténébreuse, chantée par Camoens. Peut-être mon absence tient-elle compagnie ? À moi, déesse, ton souvenir fait mal. La guerre frappa l'amour d'un coup sauvage, c'est l'entière angoisse de la mort, avec l'ombre stérile de la flamme. Et c'est aussi le miel d'un amour tardif et l'impossible floraison de la branche qui a connu de la hache le

0: La terre purifie est offerte à la convoitise. Tout est vendu. Face à la palme de feu tracée par le soleil au couchant dans le soir silencieux et dans ce jardin de paix, tandis que Valence fleurit, s'abreuve au Guadalaviar, Valence aux sveltes tours, dans le ciel lyrique d'Ossias marche, sa rivière changée en rose, avant de se perdre dans la mer, je pense à la guerre. La guerre survient comme un ouragan, par les landes du haut Duero, par les plaines de moissons, depuis l'Estramadur fertile, jusqu'à ses orangeries, du ciel gris des Asturies, aux marées de lumière et de sel, je pense à l'Espagne, vendue à l'encan, de fleuve en fleuve, de montagne en montagne, de mer en mer. Donc c'était un poème de Vicente Alexandre, traduit de l'espagnol par Jacinto Luis Guerenia, dans Anthologie bilingue de la poésie espagnole contemporaine, paru à Verviers en Belgique en 1969.
1: Merci Marie-Agnès pour ce joli tour d'Espagne. J'ai entendu plein de noms que j'adore, Valence, les Asturies, l'Extrémadour.
0: Oui,
1: je ne les reciterai pas tous.
0: En le lisant. Et toutes ces guerres donc, qui ont parcouru tous ces territoires.
1: Alors je vais vous parler maintenant de deux, on va dire, monuments beaucoup plus modernes. Hein. On a pour l'instant insisté sur les plus connus et les plus anciens. Donc la Torre Sevilla est le gratte-ciel le plus haut de l'Andalousie. Il mesure 180,5 mètres. C'est le premier gratte-ciel de Séville. Il a été inauguré en 2016, ou elle a, si on dit la tour. Dessiné par l'architecte argentin César Pelli, à qui elle doit son surnom de Tour Pelli, elle se trouve au sud du quartier de la Cartuja, dans le district de Triana, sur un site appelé Puerto Triana, littéralement le port de Triana. Un autre bâtiment, qui est maintenant devenu également symbolique de Séville, c'est le Métropole Parasol, surnommé la Setas, car il ressemble quand même, il faut le dire, à un gros champignon, ou à des champignons même. Ce monument est emblématique de l'architecture sévillane contemporaine. Il a été construit en 2011 d'après les plans de l'allemand Jürgen H. Meyer. Ce complexe culturel et commercial, au toit ondulé et alvéolé, est soutenu par d'immenses troncs et tenu pour la plus grande ossature bois au monde. Des ascenseurs montent jusqu'au toit en terrasse où l'on a depuis une passerelle serpentine, une vue imprenable sur la ville.
0: Pour ce qui est de la musique, qu'est-ce que tu as choisi, Stéphane ?
1: Je parlerai rapidement, puisqu'on a parlé de tout ce qui est matériel, de trois grosses fêtes, si vous me permettez. Mm-hmm. La fête d'avril, donc c'est la fête du printemps, deux semaines après Pâques, six jours et six nuits de parade dans la ville. La Biennale du Flamenco, qui est programmée en septembre les années paires, et la Semaine Sainte, du dimanche des Rameaux au dimanche de Pâques, de grands passos représentant à taille humaine l'épisode de la Passion du Christ, sont transportés tous les jours des églises de Séville vers la cathédrale. Après ces musiques un peu modernes, j'ai choisi donc une musique de flamenco. Donc de Francisco Sanchez Gomez, connu sous le nom de Paco de Lucia, qui est né le 21 décembre 1947 à Algeciras, dans la province de Cadiz, et mourra le 25 février 2014 à Playa del Carmen, au Mexique. Il est le guitariste et compositeur espagnol considéré comme par plusieurs flamencologues, notamment Félix Grande et Guillermo Castro Buendia, comme le meilleur guitariste de flamenco de tous les temps et l'un des meilleurs instrumentistes de l'histoire de la guitare. Le titre que j'ai choisi pour vous est Entre dos aguas, donc voici Paco de Lucia.

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0: côté de la Nord. On va peut-être...
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0: Bonjour à tous.
1: Bonjour tout le monde.
0: Est-ce que vous nous entendez bien? Alors parfait. Eh bien, écoutez, nous sommes ravis de vous accueillir au festival What a Trip, qui est un festival de voyageurs, de voyages, d'exploration. Et puis aujourd'hui, il fait plutôt très chaud et on va vous emmener, on va vous rafraîchir un petit peu. Et alors pour ça, on a un invité, c'est Maxime. Maxime qui est ici parce que il forme un binôme incroyable avec Michel dans un documentaire qui sera diffusé ce soir au festival What a Trip à Montpellier pour les 10 ans du festival. Vous serez diffusé
1: à 21h.
0: À 21h, c'est parfait. Alors Maxime, déjà bonjour,
1: bienvenue. Bonjour, merci. Et
0: est-ce que tu peux te présenter s'il te plaît?
1: Alors, je suis Maxime Cabane, j'ai 33 ans, je viens du Pays Basque, à Bayonne, et je suis parasportif de haut niveau en parasurf et en parapelote basque. J'ai eu un accident de voiture, moi, à l'âge de 18 ans, et j'ai suivi un cursus normal après un accident, on va dire. Je suis blessé médulaire, je suis paraplégique incomplet. J'ai été opéré à l'hôpital, après je suis resté 7 mois et demi en centre de rééducation, où j'ai fait la rencontre de Michel Garcia, voilà, qui a été une rencontre assez déterminante pour moi, et c'est Michel qui m'a fait redécouvrir le sport en fauteuil. Je voulais pas au début refaire du sport en fauteuil et du coup il a insisté, il a bien fait. Et voilà, je me suis lancé dans le sport par la suite et j'en fais plein maintenant et je fais plein de compétitions et j'ai plein de titres nationaux, internationaux et voilà. Et après, suite à ça, ben on est devenu amis et on a réalisé, il a réalisé ce film, voilà, sur ses 15 ans d'amitié.
0: Alors effectivement, tu parles d'amitié. Je voulais te demander comment t'avais rencontré Michel, pardon. Mais t'as déjà partiellement répondu. C'était quoi les premières fois, vos premiers échanges? Donc tu disais, à 18 ans, t'as eu un accident de voiture et t'as eu le sentiment que, le sport, toi qui étais très très sportif avant, que le sport en fauteuil c'était pas du sport en fait. Et tu as choisi de faire la tête pendant 6 mois. Alors, comment est-ce que... c'était quoi tes premières interactions?
1: En fait, j'allais en salle d'APA. La salle d'APA, c'est activité physique adaptée, en centre de rééducation. Et j'avais pas Michel, en fait. C'est le prof de sport du centre de rééducation, on va dire, pour vulgariser. J'avais Serge, son collègue. Et avec Michel, on se voyait, on se croisait, on se disait bonjour, on rigolait un peu. Et quand Serge partait en fait en vacances, c'est Michel qui prenait le relais et qui me faisait faire plein de choses. Il me mettait des défis un peu physiques et on a de suite eu un bon feeling. Et Michel s'occupait aussi des sorties extrasportives avec le centre où il amenait des patients en camion dans le gymnase du village où il y avait le centre de rééducation. Et au début, il m'avait proposé de faire du sport. Moi, je voulais pas. Donc, je faisais ma tête de mule, comme je le dis dans le film.
0: Et comment il a réussi à te convaincre de finalement...
1: Ouais, un peu à l'usure, il a insisté, puis le temps a fait que voilà, je me suis dit, allez, ça fait 5 mois que je tourne en rond dans le centre, et je me suis dit, allez, change ton quotidien, et sois pas bête, va essayer, et puis peut-être tu vas t'amuser. Et du coup, j'ai été une fois, et au final, je me suis directement amusé. On a fait plein de choses, on a fait des tours de terrain chronométrés avec des plots, du badminton, de l'ultimate, du basket, toutes ces choses-là en fait. Et j'ai vu que je pouvais m'amuser quand même, même en étant en fauteuil roulant, en faisant du sport en fauteuil roulant. Et j'ai vu que c'était tout aussi physique en fait que le sport sur deux jambes. Donc voilà, ça a commencé comme ça.
0: C'est du sport en fait, ouais, tu nous confirmes.
1: C'est vraiment du sport.
0: Il y en a qui en doutent, mais...
1: C'est aussi physique, ouais.
0: Et comment ça s'est passé avec tes camarades du centre? Quel regard tu avais à l'époque sur eux et quel regard tu portes aujourd'hui peut-être? Est-ce que ça a changé?
1: Alors moi, je me rappelle qu'il y avait un David à l'époque, lui qui était paracomplet, qui me motivait en fait, qui m'avait dit que lui, il croyait à la récupération encore. Et moi, j'étais moins touché que lui et j'y croyais un peu moins, on va dire. Et il a réussi à me motiver avec des paroles. Et après, ça s'est un peu inversé en fait. C'est moi qui essayais de le motiver par la suite. Mais après, ouais, quand on est en centre de réduc, on est un peu tous dans la même galère et merci. On se soutient un peu tous en fait. Du coup, donc voilà, on est tous égaux, on va dire.
0: Dans le centre où tu étais, il n'y avait que des accidentés, parce que c'est un profil particulier, où il y avait des toutes sortes de handicaps, toute origine du handicap.
1: Il y avait tout en fait. Il y a les blessés médulaires là où j'étais, donc touché du cerveau jusqu'à la moelle épinière. Donc il y avait des AVC, des accidentés de la route, il y avait des personnes amputées, il y avait des rhumatismes. C'est un centre en fait qui regroupe tout type de handicap et de pathologies. Mais moi j'étais vraiment dans le pôle vraiment blessé médulaire, quoi, neuro.
0: Ok, donc ça c'est donc la première partie. Effectivement, on découvre que tu reprends goût à la vie grâce au sport, parce que tu as eu le sentiment que peut-être tu as cru que ta vie n'avait plus de sens, alors que tu as dû redécouvrir ce goût à la vie.
1: Enfin, c'est pas forcément le sport qui m'a redonné goût à la vie au début, c'est surtout mes potes en fait, surtout mes proches, parce que moi je suis parti du principe qu'avec mon handicap en fait j'allais être un boulet dans la vie, que j'allais plus avoir de potes, et du coup heureusement que non, ils sont toujours revenus me voir et ça m'a vraiment donné du moral, on va dire. C'est hyper important dans la récupération et la rééducation, le moral, je pense ça fait 80% des choses.
0: Et, tu t'en veux d'avoir pensé ça?
1: Ah non, je m'en veux pas, parce que au final, j'ai bien fait d'être hyper pessimiste, parce que du coup, j'ai eu complètement tort. Et en fait, le fait d'être pessimiste et qu'il n'y ait que du positif qui arrive dans ma vie, il y a tout l'inverse qui s'est passé. Et au final, j'ai bien fait, parce que ça a fait l'effet inverse. Ça m'a remonté énormément le moral. Et du coup, mes potes, en fait, c'est toujours mes potes maintenant. Et c'est vraiment une famille, quoi.
0: On va aborder un petit peu l'objet du film, parce qu'effectivement, il y a cette première partie. Le film est très très vaste. Le film parle d'énormément de sujets. Il parle du handicap, il parle du voyage, il parle du handisport, il parle de l'amitié beaucoup, il parle des soignants aussi. C'est vraiment un film, en tout cas pour moi, c'était surtout un film sur l'amitié qui était très forte et qui fait dépasser vraiment ses propres limites quand on est à deux et qu'on se fait confiance mutuellement. Je crois que c'était un petit peu ça le pari fou, c'était de se faire confiance. Donc vous êtes lancé dans un défi qui est complètement fou. Est-ce que tu peux nous le présenter en quelques mots?
1: Alors en fait, Oreca, il y a plein de messages qui passent, hein. Au-delà de l'exploit sportif et du sport, il y a plein de messages. Il y a des messages déjà pour les soignants. En première partie du film, on voit Michel filme très bien la partie soignant, en fait, vu qu'il est lui-même soignant. Donc ça rend hommage aux soignants. Le film parle aussi de rééducation. Ça rend hommage aussi aux patients et aux futurs accidentés, parce que malheureusement, il y en aura toujours.
0: On en parlera un peu après, mais est-ce que tu peux me dire dans quel défi vous vous êtes lancé, vous?
1: Le défi de la Norvège?
0: Ouais.
1: Ah ben, c'est une idée des deux, un peu, on va dire. Moi, j'ai toujours rêvé de surfer. J'ai toujours aimé les pays du Nord. Donc, du coup, je me suis dit, on va aller surfer dans les pays du Nord, dans de l'eau froide, en plein hiver. Et Michel a rajouté à ça une expédition polaire. Parce qu'il connaissait un aventurier qui habitait là-bas, donc voilà, on a été surfer là-bas dans de l'eau à 1 degré, et on a rajouté une expédition de 100 km, on a traversé le plateau du Finnmark. En fait, c'est la base un peu d'expédition d'entraînement des explorateurs polaires avant d'aller dans les expéditions au pôle Nord ou au pôle Sud. Du coup, on a traversé ça avec un couple d'aventuriers polaires, Caroline Côté et Vincent Colliard.
0: Qu'on voit dans le film, voilà. Qui sont...
1: Et on s'est donné ce défi avec Michel, et on ne s'est pas trop entraîné, mais... Et on savait pas comment trop le... Enfin, on savait pas...
0: Vous avez fait le pari de la confiance mutuelle pour ce défi, parce que finalement, ce qui est touchant dans ce film, c'est que l'un comme l'autre valide et en fauteuil, vous n'aviez jamais fait ça. Donc vous étiez à égalité.
1: Bah, on peut dire qu'on est parti à l'arrache, hein, tout simplement. On s'est pas entraîné, on est parti à l'arrache. Et oui, on était à égalité, on a donné toute notre confiance en fait à Vincent qui allait organiser le trip. On a fait confiance à peu près à notre condition physique, on va dire, parce qu'on fait quand même plus ou moins de sport. Voilà, plus ou moins à notre mental aussi. Mais on ne savait pas où on embarquait, non, et on ne savait pas comment ça allait se passer. Mais ça ne s'est pas très bien passé au début, on va dire, dans les premiers mètres de l'expédition. Moi, je n'arrivais pas à pousser tout seul. Et là, je me suis dit, ça va être très, très compliqué. On partait sur plusieurs jours d'expédition. Et là, je me suis dit, en poussant au début, on va partir sur plusieurs mois, en fait, je pense. Et puis on a trouvé une solution avec un élastique où vraiment ça a pris sens, cette aventure entre nous deux, parce que c'était un lien en fait, cet élastique, sur ses 15 ans d'amitié. Et Michel en fait, quand il me tirait, du coup il tendait l'élastique, et moi ça me permettait de démarrer et de pouvoir pousser en autonomie après.
0: Et cet élastique, c'est le symbole de votre amitié.
1: C'est ce lien fort en fait, ça symbolise ce lien fort de ces 15 ans d'amitié. Et puis c'était bien que Vincent trouve cette solution aussi. Du coup, c'était hyper symbolique et on était les deux. En fait, on avait besoin l'un de l'autre via cet élastique pour réaliser cette aventure. Donc, Michel me tractait, me permettait de démarrer. Moi, je poussais, je faisais en sorte que l'élastique ne soit pas tendu justement pour pas qu'il force trop. Et après, quand Michel n'allait pas bien, moi, j'essayais de le motiver comme je pouvais aussi. Et puis voilà, c'était une belle aventure.
0: Mais à quel moment on se dit qu'on va aller nager dans de l'eau à 1 degré, 0 degré, moins combien? Elle était à combien?
1: L'eau était à 1 degré.
0: Ouais. À quel moment on se dit que c'est gérable?
1: On est amateur de défis, je pense. Du coup, voilà, c'était déjà un rêve d'aller en Norvège. Moi, j'adore les pays du Nord depuis tout jeune. Et je voulais surfer sous les aurores boréales. Bon, ça l'a pas fait sous les aurores boréales. Déjà, c'était compliqué en plein jour. Mais bon, c'est chose faite. Et du coup, voilà, c'était un défi de plus qu'on voulait se mettre et se dire que voilà, peut-être un Andy va aller surfer dans des vagues où même des valides n'iront pas. Donc, c'est assez peu commun d'aller surfer dans des pays froids et je voulais réaliser un défi. Enfin, plutôt que d'aller dans un pays chaud à Tahiti ou quoi, je me suis dit, allez,
0: facile.
1: Voilà, on va faire une aventure dans le froid et un peu galérer et puis ça va être sympa, quoi.
0: Alors, quand on est Andy, on peut faire beaucoup de choses, c'est évident. Simplement, la différence aussi, c'est d'anticiper, c'est la capacité à anticiper. Et alors là, bon, alors effectivement, vous l'avez fait à l'arrache, hein, on voit un peu. Néanmoins, vous avez quand même anticipé un certain nombre de choses. Quel est le truc que vous n'aviez pas du tout anticipé? Quand il vous a dit « ce sera sans fauteuil ».
1: Alors ça, ouais, par contre, oui. Ça, vraiment, ça, on ne savait pas. Mais du
0: Parce
1: coup,
0: que oui. vous pensiez être en fauteuil sur la...
1: Non, moi, je pensais que j'allais être en fauteuil au moins le soir dans la tente, quoi. Une fois qu'on serait posé. Et en fait... Ce qu'il faut savoir dans les expéditions polaires, c'est qu'en fait, ils contrôlent tout le poids possible. Ils vont même jusqu'à... Parce qu'ils font des expéditions polaires qui durent 40 jours. Ils sont tout seuls en autonomie avec une tente, les réchauds, le gaz et tout. Et ils vont jusqu'à couper les étiquettes des t-shirts pour enlever du grammage. Donc, ça va très, très loin. Et nous, du coup...
0: Oui, parce que sur la durée, ça fait beaucoup.
1: Voilà, ça peut faire beaucoup avec l'épuisement et tout. Et là, du coup, il nous a vraiment mis dans ce milieu d'expédition polaire où il a dit, bon, mais ton fauteuil, tu vas pas t'en servir. Et je ne me suis pas séparé du fauteuil, c'était quoi, il y a deux ans, 2024, l'expédition. Et ça faisait 13 ans que j'étais en fauteuil. Et pendant 13 ans, enfin, je suis toujours resté en fauteuil. Quoi. Je m'en séparais quand j'allais surfer pendant une
0: ou
1: deux heures.
0: Oui, surtout que le fauteuil, finalement, c'est aussi un symbole d'autonomie pour toi à plein de niveaux. C'est-à-dire que c'est grâce à ton fauteuil que tu peux...
1: C'est mon pire ennemi, c'est mon meilleur ami aussi, on va dire. Mais c'est essentiel à ma vie. Et du coup, quand il m'a dit pas de fauteuil, je me suis dit bon, mais ok. Et là, il rigole pas, il n'y a pas le choix. Et au final, ça l'a fait, quoi. On s'est quand même débrouillé. J'étais sur mon scarver de ski pour glisser dans la journée. Et après, dans la tente, j'étais bien au final au sol, assis au sol. De toute façon, j'avais plus d'énergie le soir, donc je restais plutôt couché qu'assis déjà. Donc, c'était hyper épuisant. Donc, ouais, pas de fauteuil, ça, on ne l'avait pas anticipé. Mais au final, ça l'a fait, c'était une bonne chose.
0: Alors, il y a des moments quand même très drôles, il y a des moments très intenses, très touchants. On sent parfois les moments de découragement. À quel moment tu t'es dit « mais qu'est-ce que je fous là ?»
1: Ça, c'était au tout début de l'expédition, en fait. Parce qu'on a fait la partie surf, on a fait une partie montagne, et c'était à la fin du voyage qu'on a fait cette partie expédition. On était déjà fatigués du froid extrême qu'on avait eu déjà dans l'eau et tout. Donc voilà, et terminé par l'expédition, le plus dur, c'était déjà compliqué. On a fait 12 heures de route avant de rejoindre le point A de l'expédition, où on arrivait dans un camping où c'était pas si confort que ça. Hein. Donc voilà, 12 heures de route, moi je suis même pas allé me doucher parce qu'il fallait traverser la neige et revenir après. Donc j'avais juste une envie, c'était dormir. On arrivait à minuit le soir, je crois, on a dormi 5 heures. Et après, du coup, le taxi est venu nous chercher pour nous amener au point A de l'expédition. On était bien dans le taxi, on était au chaud, ah, c'était génial. Dès que la porte du taxi s'est ouverte, le vent s'est engouffré dans le taxi, c'était glacial. Et là, je me suis dit, mais qu'est-ce qu'on fait là? Pourquoi on fait ça, quoi? Bon, ça a duré 5-10 secondes et après, je me suis dit, bon...
2: Il y a eu cette sensation-là au tout début du surf aussi avec Maxime, où vraiment la première fois où on s'est préparé pour se mettre à l'eau, où là vraiment il y a eu cette sensation de...
1: C'est vrai
2: où on s'est dit, punaise, mais qu'est-ce qu'on fait au juste? Est-ce qu'on a fait les bons choix?
1: On est rentré dans l'eau, moi j'ai mis la tête dans l'eau pour... Parce que j'avais une combi entière avec une cagoule et tout, j'avais juste le visage à découvert. J'ai quand même mis la tête sous l'eau, le visage, pour voir la température de l'eau. J'ai mis la tête sous l'eau, j'ai jamais eu une aussi froide de ma vie en fait. Déjà quand il fait 12 degrés au Pays Basque, je me dis il fait froid, je vais pas surfer. Là je me suis dit en fait il fait pas froid au Pays Basque, donc tous les hivers tu vas surfer chez toi maintenant. Et quand j'ai sorti la tête de l'eau en fait, j'avais une barre à la tête et elle partait pas quoi. Et bien sûr, moi, dès que je rentre à l'eau, en fait, il y a une série de vagues qui rentrent. Donc, je prends des vagues sur la figure et j'ai galéré. Et je suis reparti au bord. J'ai dit à Michel, tu sais pas ce qui t'attend, là, je pense, au niveau du froid.
0: C'était le début.
1: Et Michel, c'est pas du tout bien senti dans l'eau en entrant dans l'eau. Il a eu des bouffées de chaleur dans une eau à 1 degré. Il s'est dit, c'est pas tout à fait normal d'avoir chaud dans de l'eau à 1 degré.
0: Donc, le corps était parti en sur-régime.
1: Donc c'est vrai que là, on entendait
0: Michel Garcia, donc qui est le food, hein, qui a fait le défi avec toi, et qui l'animateur et qui est aussi surtout le réalisateur du documentaire.
1: C'est là qu'on s'est dit, ouais, déjà qu'est-ce qu'on fait là, et après vraiment au niveau du début de l'expédition. Et quand j'arrivais pas à pousser moi-même, donc ouais, c'était pas évident.
0: Alors justement, on parlait du rôle de Michel. Est-ce que tu as regretté à un moment de l'avoir suivi? Honnêtement,
1: non, on s'adore avec Michel.
0: Non, mais est-ce qu'il n'y a pas un moment où tu t'es dit, mais je lui fais confiance, mais en fait, est-ce que lui-même, il est pas un peu inconscient?
1: Non, on est aussi tarés l'un que l'autre, je pense. Par contre, non, juste pour le moment de la montagne, je savais que ça allait être très très compliqué parce que, d'un point de vue physique pour Michel, parce que moi je fais quand même mon poids et il devait me porter sur 2000 marches. Et du coup, ouais, au début, on le voit dans le film, il me porte sur les 100 premières marches, il restait encore 20 fois ça. Là, il se dit, bah, on a fait combien? Et je fais, on a fait 100 marches, hein, il reste 20 fois ça. Et là, il hallucine un peu, quoi. Et puis c'était des conditions assez dangereuses quand même. Donc, moi, je pouvais pas suivre dans tous les cas. C'était trop compliqué, la neige, même avec la meilleure des volontés. J'arrivais pas à creuser pour me faire des points d'ancrage pour les mains et les genoux. Donc, là, c'était compliqué. Donc, c'était même pas d'un point de vue physique, c'était totalement impossible, en fait.
0: Oui, en termes de...
1: Voilà, mais j'aurais aimé le faire, mais on va le faire. On ne va pas rester sur un échec, on va y repartir.
0: Vous allez repartir en Norvège?
1: Oui, on ne veut pas rester sur un échec. On n'est pas comme ça.

0: Alors justement, tu fais énormément de compétitions. Tu nous as cité un certain nombre de sports, mais en fait, tu fais la liste de sports que tu fais est assez impressionnante. Qu'est-ce qui te fait d'où vient cet esprit de compétition que tu as aujourd'hui?
1: Je faisais beaucoup de sport avant l'accident, mais j'avais pas cet esprit de compétition, de gagne comme ça. Et je pense que c'est venu avec le temps, par rapport au mental qui s'est forgé pendant la rééducation, la récupération. Je pense que c'est venu après au fil du temps aussi. Et du coup, j'ai commencé par le rugby fauteuil en fait. Et là, en fait, je me suis dit, j'ai envie d'atteindre l'équipe de France. Et chose que j'ai faite plusieurs années après. Et je faisais du surf en même temps, de la pelote, et je me suis dit, allez, j'ai envie d'aller au plus haut possible. Donc j'ai réussi, pareil, à atteindre l'équipe de France de surf, de pelote, et chasser des titres après. Chasser des titres en équipe, en individuel. Et voilà, et après, le sport maintenant, en fait, ça fait quoi, 11 ans que je suis en équipe de France de surf. Maintenant, le sport, je le fais pour gagner des compètes, mais je le fais aussi pour faire des rencontres et beaucoup voyager aussi. Donc voilà, il y a le sport, il y a les à côté du sport qui sont très très importants pour moi, et c'est surtout prendre énormément de plaisir en fait dans le sport.
0: Alors, qu'est-ce que tu as fait comme destination récemment? Parce qu'on devait se voir, enfin, on devait faire une visio. On a eu du mal, hein, tu es toujours occupé, moi aussi, mais toi, t'es pas mal non plus. Alors, où t'étais ces derniers mois?
1: Là, j'ai bien voyagé cette année. J'ai la chance de faire tout le circuit pro parasurf. J'étais en Australie en mars. Après, on a enchaîné avec une compète à Hawaï. Après, on a été dans le cadre d'un festival, on a été à La Réunion là aussi, donc c'est sympa. Et puis là, en fin d'année, je pars en Californie pour les finales de surf, peut-être au Portugal pour les championnats d'Europe aussi. Et là, on a une grosse échéance de pelote, on a des gros mondiaux, ça sera en Argentine aussi. Donc voilà, et peut-être repartir en Californie pour les mondiaux avec la Fédé de surf et l'équipe de France aussi.
0: Tu voyages exclusivement grâce aux compétitions sportives. Est-ce que toi, puisqu'on est dans un festival ici de voyage et d'aventure, est-ce que toi, tu as envie de voyager sans forcément être dans ce cadre de compétition, ou est-ce que tu n'as pas le temps?
1: Si, là vraiment, je suis dans le gros de ma carrière sportive, on va dire. Je voyage vraiment que grâce au sport. Mais avant ça, je voyageais de moi-même. J'étais en Suède, en Italie, en Espagne, au Portugal, beaucoup en Europe, en Angleterre, en Irlande. Je voyageais déjà avant, j'ai toujours aimé ça. Mais là, le sport me permet vraiment de beaucoup voyager aussi. Mais voilà, on a eu ce projet de la Norvège avec Michel, et je pense qu'on aura d'autres projets d'aventure à l'avenir. En tout cas, on a envie.
0: Bah écoute, on a envie de suivre encore tes aventures de toute façon. Sur ce film donc, qui sera présenté ce soir à 21h dans le cadre de What a Trip, pour ceux qui sont avec nous, il y a une grosse partie qui est dédiée aux soignants, et peut-être que on peut en parler un peu. Qu'est-ce que tu as trouvé chez Michel finalement que tu n'as pas trouvé chez les autres? Et peut-être après, on peut laisser Michel dire un mot sur ce qu'il voulait aussi faire passer comme message auprès des soignants valides et qui ont peut-être des fois des comportements avec les gens qui sont en situation de handicap, qui sont invalides, qui pourraient ou qui sont considérés comme invalides, comme étant un peu parfois paternalistes ou qui sont. Qu'est-ce que tu voudras passer comme message? Je te laisse d'abord, Maxime, dire.
1: Alors, on va dire que Michel, en fait, c'est comme à l'école, en fait, les différentes matières. Le prof de sport, il a toujours le bon rôle. Et Michel, c'est un peu ça, on va dire, en centre, c'est le prof de sport. Donc, il a un peu le bon rôle, et c'est lui qui fait sortir les patients un peu du centre. Donc, voilà, il y a eu un peu cette fibre-là. Et après, il y a eu un feeling, en fait. Parce que Michel est toujours motivé, il est motivant pour les patients. Donc, voilà, il a ce rôle de se faire se dépasser le patient aussi. Donc voilà, enfin, moi je suis comme ça, hein, donc j'adore me dépasser. Donc Michel m'a permis d'avoir ça. Donc voilà, il y a eu un lien particulier.
0: C'était un match.
1: Voilà, et le truc, c'est qu'il est réalisateur aussi, donc il a médiatisé notre histoire. Des histoires comme ça, il y en a plein, hein, il faut se le dire. Après, j'ai eu des bons rapports avec tous les soignants, hein, que ce soit infirmières, aides-soignantes, kinés-ergothérapeutes et médecins. Voilà, il faut dire qu'au centre à Marigna, à Cambo, là où j'ai été pris en charge, il y a vraiment du personnel quand même assez exceptionnel. Et voilà, c'est pluridisciplinaire, et chaque profession est un maillon d'une chaîne, et c'est hyper important, quoi. On a besoin de tous les maillons, et c'est génial. Moi j'ai vraiment vécu quand même dans ce malheur-là, entre guillemets, de très bons moments dans le centre, quoi, avec toutes les professions.
0: Le travail d'équipe et la coopération et l'entraide, ça
1: C'est
0: reste quand même
1: essentiel.
0: essentiel.
1: Ouais, pour le patient, c'est essentiel.
0: On peut peut-être passer le micro à Michel.
2: Moi, de mon côté, en fait, pour le film, mais je pense que là, peut-être que vous avez vécu, vous aussi, des relations avec le corps médical à des moments. Et moi, c'était 15 ans de ma vie. Là, maintenant, il y en a un petit peu moins puisque je me suis mis un peu plus dans la réalisation. Mais c'est vrai que j'avais envie de montrer tout ce que je vis au quotidien et toutes les relations que j'ai vues, soignants, soignés. Et il y a des, comme l'a dit Maxime, il y a des très, très belles histoires, vraiment. Et j'en ai vu beaucoup. Et celle de Maxime qui est un petit peu atypique parce que ben évidemment on l'a amené très très loin, mais
0: aujourd'hui est-ce que tu considères depuis combien de temps tu considères plus Maxime comme ton patient? Je vais le dire comme ça.
2: En fait, ça, c'est compliqué à dire. C'était assez rapide, en tout cas au niveau de l'amitié, ça a été assez rapide. Il y a toujours on a toujours tendance à dire attention aux soignants, de dire cette espèce de distance, c'est qu'il faut respecter, parce que y a quand même cette espèce de, mais comme tu parles de paternalisme aussi, il y a une juste distance à trouver qui est pas forcément évidente, on est d'accord. Et avec Maxime, c'était vraiment rapide. Il y a une amitié, mais toujours dans le respect, toujours dans la prise en charge pluridisciplinaire qu'il y avait dans le centre. Chacun avait son rôle, mais cette amitié là cette rigolade qu'il y a eu entre nous, cette petite étincelle, elle a fait que derrière, voilà, on a pu aller beaucoup beaucoup plus loin. Mais en tout cas, moi, voilà, pour le film, j'avais vraiment envie de montrer cette relation et toute l'équipe que j'ai vue autour de Maxime. Mais je le répète, hein, là, évidemment, on parle de Maxime et de moi, mais c'est vraiment quelque chose que j'ai vu. Il y a plein d'histoires comme ça. Voilà, j'ai beaucoup de collègues, des kinés, des ergothérapeutes qui ont une amitié avec un patient à un moment. Le courant est bien passé. Oui, ils n'ont pas été en Norvège, ils n'ont pas fait une traversée comme ça. Mais en tout cas, voilà, il y a vraiment des. Je voulais montrer un petit peu qu'il y avait. Et aussi ce que les patients apportent. Parce qu'il nous apporte, hein, Maxime m'a énormément apporté, me faire relativiser sur comment il a vécu les choses.
0: Et le fait que ce soit une amitié réciproque, c'est ça qui vous apporte
2: complètement,
0: à chacun.
2: Complètement. Moi, dans le film, voilà, avec toute humilité, hein, on considère les deux que oui, effectivement, mon rôle a changé un peu sa vie, mais il a clairement aussi changé la mienne. Hein, clairement.
0: Tu serais parti en Norvège si tu n'avais pas rencontré Maxime?
2: Non, je n'aurais pas du tout fait ça. Là, aujourd'hui, à l'heure actuelle, au moment où je vous parle, je suis plus réalisateur que dans le médical, ce qui n'était pas le cas, ça ne serait pas arrivé sans la rencontre avec Maxime. Donc voilà, il y a plein de choses qui ont changé dans ma vie, il y a plein de choses qui ont changé dans la sienne, et c'est ce que montre un petit peu le film, cette différence, cette évolution qu'on a eue tous les deux, quoi. Mais voilà, en tout cas, ce qui est sûr, c'est que voilà, ce corps médical, en tout cas, il a vraiment un rôle.
0: C'était un hommage que tu souhaitais leur rendre ou...
2: un hommage, oui et non, mais en tout cas, c'est quelque chose qui m'a paru vraiment naturel. Voilà, je voulais vraiment que les gens aient un regard sur cette sphère de la rééducation, pas que de la rééducation, des soignants aussi, des infirmières, des aides-soignantes que Maxime a beaucoup côtoyées. Et au final, ouais, c'est une sphère c'est à Maxime d'en parler aussi, mais je sais qu'elle a été très positive pour lui. Mmh. Voilà, c'est pour ça. Donc, c'était d'un commun accord tous les deux. En tout cas, dans le film, c'était important parce que moi, ça me représentait. Mais j'aurais pas fait ça si Maxime me dit « ça s'est pas si bien passé ». Non, pour lui, vraiment, c'était quelque chose d'important.
0: Merci beaucoup à tous les deux. Je voulais savoir s'il y avait des questions que vous souhaitiez poser à Maxime.
3: Oui, bonjour. Je suis Xavier, en situation de handicap et j'habite Montpellier. Alors déjà, félicitations à vous deux pour cette aventure physique et humaine. Oui, la question, alors je n'ai pas encore vu le film, je ne sais pas si c'est une première ce soir, mais d'accord, ok. Le parcours, le nom m'échappe, l'expédition, voilà, a duré combien de temps? Et puis, est-ce que vous avez eu l'occasion de projeter ce film au sein du centre, auprès des résidents? Et j'imagine que c'est quand même un porteur de beaucoup d'espoir pour les gens qui traversent ces difficultés, en tout cas à la suite d'un accident, de voir que la vie peut continuer, et la vie avec un grand V, c'est-à-dire que le plaisir, tu as parlé d'amitié, de l'importance, et dire que 15 ans après, tu avais toujours les mêmes copains, etc. C'est ça la vie aussi. Et donc, j'imagine que ça peut avoir un effet déterminant pour se projeter pour ceux qui traversent cette épreuve.
1: Alors, l'expédition en elle-même, elle a duré 6-7 jours, je crois, à peu près. On a pas pris, on dormait en tente tous les soirs. On a eu une nuit à moins 22 degrés quand même, avec des sacs de couchage. Moi, j'en avais un qui tenait à moins 40. Il m'avait donné le plus confort, Vincent, l'aventurier. Putain, je sais plus à combien il tenait, mais ça allait quand même, non? Ouais, ça allait. Mais dès qu'on sortait la tête du sac de couchage, on avait froid, quoi. Donc, ouais, 6-7 jours. Et après, alors en centre, non, on l'a diffusé au centre, mais pour le personnel soignant, du coup, où tout le monde avait été invité, tout le centre avait été invité. Mais c'est vrai que moi, j'interviens beaucoup pour les soignants, en fait, pour les apprenants soignants, pour leur montrer la valeur de leur métier, jusqu'où peut amener leur métier de soignant. Bon, nous, c'est quand même dans l'extrême avec Michel, c'est 15 ans d'amitié jusqu'à la Norvège, mais ça peut quand même amener à de belles histoires. Mais par contre, ouais, j'ai pour but d'intervenir dans les centres, justement, pour montrer que plein de choses sont possibles malgré le handicap, que c'est pas une fatalité. Mais je l'ai pas encore fait avec le film. Je sais pas sous quel format je le ferai, mais en tout cas, c'est un de mes objectifs. J'ai envie de le faire et je pense que c'est important de le faire.
0: Au-delà du handicap, quand on a préparé cette émission, tu m'as dit quelque chose d'assez fort sur la vie tout court. C'est-à-dire que toi, à 18 ans, ton accident, clairement, tu t'es vu mourir. Donc, ben, et à l'issue de ça, ça a été un peu un déclic.
1: En fait, ouais, je pense que quand on est en pleine santé, pour beaucoup de personnes, on ne se rend pas compte de la chance que l'on a d'être en pleine santé. Et là, ça m'a fait relativiser d'avoir cet accident parce que j'ai vraiment cru que j'allais mourir. Et du coup, ben, tu vois la vie un peu autrement. Ça fait une sorte de déclic et tu relativises après beaucoup plus. Peut-être trop, des fois, selon mes proches, parce que je m'en fiche un peu de tout maintenant. Mais oui, et ben, comme je te l'ai dit la dernière fois, le but de la vie, de toute façon, c'est quoi? C'est d'être heureux, en fait.
0: Tu m'as dit autre chose. Tu m'as dit que quand on se rend compte de la valeur de la vie, on n'a pas le droit de vivre doucement. Il faut vivre... Ça fait vivre plus grand et plus fort. Tu parlais de ce que tu ressens, de la façon dont tu ressens la vie. Pas...
1: Oui, il ne faut pas avoir peur de rêver, de faire des choses. Moi, je suis en plein dedans, là, je m'autorise tout. J'ai envie de bouger, de voyager, de faire un maximum de choses, et c'est ce que je suis en train de faire, parce qu'il ne faut pas avoir des regrets par la suite.
0: Et surtout, ce qui était important, ce que tu me disais, que je trouvais touchant, c'est que toi, ça passe par le sport, par des choses assez extrêmes, mais que finalement, c'est à chacun de trouver sa...
1: C'est à chacun de trouver son chemin, en fait. Moi, ça a été le sport, parce que c'était le sport avant l'accident, et du coup, ben, ça l'est redevenu après l'accident. Je suis toujours passionné de sport à fond et ça me permet de découvrir plein de choses, de voyager. Donc, il y a les à côté aussi de cette passion. Mais après, on peut s'épanouir dans plein d'autres domaines. Il y en a, ils peuvent s'épanouir en reprenant un travail, dans l'art, dans la chanson. Enfin, je sais pas, il y a plein de choses dans lesquelles on peut s'épanouir.
0: Tu parlais de l'amour, tu me parlais d'avoir une vie finalement assez simple, assez dénuée sans compétition en tout cas.
1: Exactement.
0: Ouais. On n'est pas obligé de gravir l'Everest pour avoir une vie qui vaut le coup.
1: Il n'y a pas besoin de performance pour être épanoui dans sa vie, je pense.
0: Merci beaucoup. Merci en tout cas, Maxime. Est-ce qu'il y avait d'autres questions? C'est tout bon. Merci beaucoup. Est-ce que Damien, tu avais une question? Je le connais, mon Damien.
4: Bonjour, moi c'est Damien. Et moi, je peux me poser un peu... Deux questions qui sont assez différentes. La première, c'était quoi la place du médical dans la préparation à l'expédition? Parce que tu parlais de nager dans l'eau à 1 degré. Enfin, c'est pour certains corps, c'est juste pas possible. Est-ce qu'il y a eu ce genre de questions-là aussi de votre côté? Et l'autre question qui n'a un peu rien à voir, c'est plus l'aspect financier. Pour moi, est-ce qu'il y avait une étape de sponsoring? Au final, est-ce que tu n'es pas assez proche du fonctionnement d'un sportif, d'un handisportif qui va charger des sponsors un peu partout, quoi?
1: Alors, pour la préparation, on m'a conseillé d'aller voir le médecin du centre, du coup, par rapport à tout ce qui était problème cutané, froid, etc. Chose que je n'ai pas faite parce que je n'avais pas envie, je suis têtu. Et au final, ça s'est bien passé parce que bon, après, on a trouvé de l'équipement adéquat en fait pour pouvoir rester dans l'eau. En fait, il y a des combinaisons qui sont adaptées avec des chaussons, la cagoule. Par contre, je faisais attention pendant l'expédition au froid au niveau de mes jambes parce que ça circule moins bien forcément. Et Vincent Collière nous l'avait dit, hein, dans les expéditions polaires, le moindre petit bobo, ça peut très vite s'aggraver. Donc, dès qu'il y a un petit truc, vous le dites de suite et on arrange ça. Et dès que j'avais froid aux pieds, par exemple, parce que je sens le froid aux pieds, mais quand c'est du froid quand même assez extrême, Donc quand je commence à avoir froid aux pieds, c'est que vraiment il fait froid. Et là, ben, du coup, je le disais, dès que j'avais froid, et il arrivait avec une bouillotte, il me réchauffait les pieds, et puis on repartait, quoi. Et après, ben, pour financer tout ça, ouais, il faut trouver des sponsors et des mécènes. Et on l'a fait les deux avec Michel, en fait. Donc on a bataillé, ça a duré plusieurs années, hein, quand même. Ça a duré plusieurs années, et, mais au final, voilà, la finalité est belle, on est content. C'est le boulot de l'ombre, c'est le plus difficile, hein.

0: quand on dit à l'arrache, c'est plutôt la préparation physique qui n'était pas là, mais les deux, on est quand même bien sportif, donc on avait cette préparation-là. Mais attention, le fait qu'on se soit vraiment anticipé, on savait exactement où on allait, on savait exactement les spots de surf, on savait comment ça allait se passer. Oui, la surprise du noyen degré, ben, tant que tu ne l'as pas vécu, tu sais pas ce que c'est, mais par contre voilà, on était quand même, on savait où est-ce qu'on allait, tu vois, c'était pas de l'inconscience. Le seul petite parenthèse d'inconscience, c'est oui effectivement qu'on a fait l'ascension là, et au moment on arrivait en haut d'un truc qui était pas très très réglo entre guillemets dans la sécurité, mais pour le reste l'expédition et tout ça, c'est quelque chose qui était quand même anticipé énormément.
1: S'il y aurait eu un problème grave, il y aurait eu un rapatriement assez rapide quand même, quoi.
0: Voilà, tout était c'était quand même pas, tu vois ce que je veux dire, on s'est pas mis en danger, ok, c'était à l'arrache, mais le à l'arrache il est quand même mesuré.
2: Oui, du coup, sur une question sur ta vie de sportif, donc en dehors de cette belle aventure, tu disais que tu participais à beaucoup de compétitions, que ça te permettait de voyager. Donc, tu es donc professionnel et tu tires une rémunération de ton activité sportive, ou comment ça fonctionne en fait, et est-ce que c'est possible?
1: Alors non, je suis pas du tout pro, je suis amateur. Mais moi j'ai monté mon asso en fait, qui s'appelle Oreca comme le film, pour m'autofinancer en fait, trouver des mécènes et m'autofinancer toutes ces compétitions. Et voilà, c'est une asso que j'ai pu étendre à 10 autres sportifs, j'en suis très content, et avec laquelle j'interviens mais du coup auprès des apprenants soignants, des écoles, des lycées, des collèges, des entreprises, voilà, pour sensibiliser au handicap et à la différence aussi. Donc moi j'ai monté cette asso en fait pour m'autofinancer toutes ces compétitions. Donc voilà.
3: Et aujourd'hui, tu dis qu'il y a 10 sportifs qui bénéficient du soutien de ton association. Est-ce qu'il y a des défis que vous allez relever ensemble? Parce qu'il y a une différence entre le sportif de haut niveau et les expéditions polaires. Une petite marge. Est-ce que ça a donné à d'autres l'envie de se lancer dans peut-être des expéditions et des voyages un peu extrêmes?
1: Je sais pas, on n'en a pas parlé, je crois pas pour le moment. Après nous, on est quand même un bon binôme avec Michel, donc je pense qu'on va continuer, pour le moment on va continuer les deux ensemble, ça fonctionne bien, on rigole bien et on prend beaucoup de plaisir à faire ces aventures-là, mais pourquoi pas à l'avenir, peut-être avec un membre de l'asso ou quelqu'un d'autre même, hein. Donc oui, je suis fermé à rien moi.
3: Merci beaucoup à tous les deux d'avoir accepté notre invitation. Donc Maxime et Michel, qui sont les deux héros du film de Michel Garcia Oreca, qui sera diffusé donc sur le festival What a Trip et qu'on pourra retrouver après sur, on espère, sur d'autres festivals. Et il est disponible sur Canal+. Ouais. Formidable. Donc Oreca, si vous avez un peu chaud, où on conseille de regarder, parce que ça met un petit coup de frais, de l'eau à 1 degré et de la banquise, ça fait du bien. Merci en tout cas. Donc, on retrouve ton association Oreca qui finance un certain nombre de sportifs dont tu as parlé. Et on est ravis à Dear Valid People d'avoir pu te rencontrer. On espère te suivre, sûrement pour une autre aventure. Tu nous tiens au courant.
1: Ouais.
3: Et on regardera la prochaine fois où tu nous emmènes. Peut-être un peu du chaud. Non, ce sera toujours du froid.
1: Ouais, on a quelques projets, mais je ne vais pas en parler là. Mais ouais, il y a un peu de tout, on va dire.
3: Merci beaucoup. Merci à tous.
1: Merci tout le monde.
3: Je vous souhaite une bonne journée à ceux qui nous écoutent et ceux qui nous suivent. Bonne journée. Au revoir.
1: Au revoir. Dear.

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6: La méditation de ce jour s'appuie sur le texte de l'Ecclésiaste, chapitre 2, versets 1 à 11. Il n'y a pas de bon pour l'être humain que de manger, de boire et de voir le bonheur dans son travail. Moi, je l'ai vu, cela vient de Dieu. L'Ecclésiaste continue son travail de déconstruction. Voici maintenant qu'il énumère ce qu'il a construit, ce qu'il a possédé, mais aussi sa quête du plaisir. Même constat qu'auparavant, tout n'est que futilité. Cependant, une ouverture semble se dessiner au cœur de ce sombre constat. Le bonheur de manger, de boire et de jouir des résultats de son travail. Et la clé de ce bonheur réside dans le fait que ce bonheur se reçoit de Dieu comme un cadeau. Cela nous invite à nous poser alors à la question, est-ce que je reçois ces choses, manger, boire, de Dieu? Est-ce que j'arrive à percevoir au-delà de mon travail, c'est de Dieu même que je reçois toutes les choses? Est-ce que j'arrive à percevoir qu'à travers mon travail, c'est aussi Dieu qui pourvoit? Ce texte a été préparé par Anitra Ranaivoson.
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0: Bonjour, je souhaitais vous parler de l'édition des 7e rencontres franco-espagnoles qui vont avoir lieu du 8 au 13 octobre 2026. 1936-2026, réveiller les mémoires. Et sa présidente Manuela Parra nous dit: quand il s'agit de dessiner l'avenir, ne faut-il pas réinterroger la mémoire? Non pas celle que l'on fige, mais celle sur laquelle on s'appuie pour éclairer un futur désirable. Ne faut-il pas également éveiller ou réveiller les mémoires afin de nourrir les consciences pour empêcher que le monde vacille? Le 8 octobre à 18h30 aura lieu à la Maison des Relations Internationales Nelson Mandela l'ouverture de ses 7e rencontres avec projection de films, conférences autour de Juan Miró. Le 9 octobre 2026 à 18h à la salle Pétrarque autour du thème Exil, rejet et solidarité. Pierre Berland, donc professeur d'histoire au lycée technique de Jules Guedt, va nous présenter des Espagnols en France, un panorama d'une migration. Et nous aurons également le bonheur d'entendre un récital, témoignage d'exilés espagnols vers l'Argentine, avec Alexandre Pralon, comédien, Manuel Amelong, chanteur-guitariste argentin. Le 10 octobre, à la médiathèque centrale Émile Zola, il y aura à 14h30 une projection autour de Federico Garcia Lorca, un film qui dure 50 minutes en français, avec Magali Negroni et Janine Delpech, qui est spécialiste de l'œuvre de Lorca et passionnée. À 15h30, répression, effacement de la mémoire, recherche des disparus des deux côtés de la frontière. Et à 16h45, un récital pour redonner voix aux textes et chansons populaires andalouses de Lorca et de Carlos Gardel. Le 12 octobre, à la salle Pétrarque, Solidarité et Exil en question en 2026. Ouverture avec Tous les Indésirables, création sonore. Donc, ça sera pour mémoire organisé par le mémorial du camp de Rivesaltes, réalisé par des élèves en solidarité et solidarité du collège Gérard Philippe, ainsi qu'une conférence par Najat Vallaud-Belkacem, présidente de France Terre d'Exil, qui parlera à partir de son expérience de présidence de France Terre d'Exil. Elle abordera les conditions d'accueil des demandeurs d'asile et les défis auxquels sont confrontés les réseaux de solidarité. Ensuite, suivront au lycée Mermoz, au collège Françoise Combes, au lycée Jules Guedt et à l'université Paul Valéry des rencontres avec les étudiants et lycéens. Et collégiens également. Si vous souhaitez avoir des détails autour de ces événements, je vous invite à consulter le blog https://voixdelextrêmepoésieetculture.blogspot.com, en espérant vous rencontrer lors de ces rencontres, cette édition des rencontres franco-espagnoles.
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Bonjour, bonjour, bienvenue sur FM+, pour l'émission Découverte, avec Léonie à la technique, Stéphane qui supervise, et puis moi-même, Jean-François, au micro. Et puis, l'émission Découverte, ça passe tous les jeudis de 17h à 18h, et tous les samedis de 15h à 16h sur www.radiofmplus.org. Ou alors, si vous êtes aux alentours de Montpellier, 40 km, on va faire Ganges, 7, Lodève, qu'est-ce que j'ai oublié encore, Nîmes, et puis etc. etc. 40 km, vous êtes un petit cercle, et bien vous écoutez sur 91,00. Et aujourd'hui, l'émission est consacrée à monsieur Alain Bachung. J'espère que vous aimez Alain Bachung, vous allez vous régaler. Alors j'ai choisi quelques morceaux, enfin deux morceaux moins connus d'Alain Bachung. Et là, vous avez pu entendre en début d'émission mon générique avec DJ Marwani, qui est le créateur et puis le musicien principal du groupe Space. Space, tout le monde connaît, Just Blue, et puis etc. etc. Plein de morceaux très connus. Et puis ensuite, on a enchaîné avec monsieur Alain Bachung, Elle se fait rougir toute seule, une chanson qui est sur un album et aussi sur une face B d'un des 45 tours d'Alain Bachung à ses débuts. Et c'était Elle se fait rougir toute seule. Et on va continuer avec monsieur Alain Bachung et une chanson qui est aussi sur un des tout premiers albums d'Alain Bachung, qui est une face B aussi. C'est Reviens va-t'en sur FM+, l'émission Découverte.

Avant d'écouter les autres morceaux d'Alain Bachung, je vais préciser que j'ai choisi des versions live. Live, pourquoi? Parce que je trouve qu'en live, il y a... Les versions 45 tours sont pas mal, ou albums, mais en live, il y a un plus, on entend le public, on entend la musique, bon, il y a quelque chose de magique dans les lives. Donc là, on va écouter un live de Vertige de l'amour. C'était lors d'un des Olympiades de Monsieur Alain Bachung.

Maintenant, nous allons écouter un énorme tube de Monsieur Alain Bachung, et c'est une version 1991 sur scène. C'est, bien sûr, tout le monde la connaît, c'est la chanson Gabi, oh Gabi, sur FM+, l'émission Découverte.

Si vous voulez me contacter, téléphonez-moi au 04, au 06, pardon, 06, 06 13 93 71 90, 06 13 93 71 90 pour me dire si vous aimez Alain Bachung, ça vous plaît, si vous vous êtes régalé, et puis si vous avez des chanteurs à me proposer au niveau français, corse, breton, occitan, etc., etc., tous les styles, vous pouvez me faire des propositions par téléphone ou par texto pour que je puisse les diffuser dans d'autres émissions et vous faire plaisir. Bien sûr, il faudra écouter toutes les semaines l'émission, parce que si je diffuse votre morceau et que vous n'avez pas écouté, ben vous l'avez loupé, comme on dit. On va continuer avec un de ses premiers gros tubes, c'est toujours Monsieur Alain Bachung, et c'est la version album. C'est la chanson, la magnifique chanson, je vais dire, parce que moi je suis fan de cette chanson, c'est « Rebelle ».

continuons à visiter le répertoire de Monsieur Alain Bachung. Alors je précise que je n'ai pas pu tout diffuser parce qu'il y en a trop. J'aurais pu diffuser Malédiction, j'aurais pu diffuser Madame Rêve, j'aurais pu en diffuser encore plein d'autres, des tubes d'Alain Bachung, mais il a fallu faire un choix. Donc là, j'ai choisi Oser Joséphine, version live. Alors si je ne me trompe pas, c'est une version 2008. Voilà, je crois. Sinon, si je me suis trompé, tant pis pour moi. Vous me mettez une claque et puis vous me contredisez au 06 13 93 71 90. Mais sûr et certain, c'est Oser Joséphine, une version live à l'Olympia.

Continuons cette belle émission spéciale Alain Bachung qui nous manque énormément parce que si on s'intéresse à Alain Bachung, on trouve toujours des pépites, des chansons qui sont un peu moins connues mais qui sont extraordinaires. Il faut fouiller, il faut chercher, et puis on trouve des chefs-d'œuvre d'Alain Bachung que les gens connaissent pas parce que ça passe pas sur les radios. Ouais, moi j'ai choisi les tubes, sauf Elle se fait rouge toute seule et revient va-t'en que vous connaissez un petit peu moins. Mais maintenant, quand je vais vous annoncer qu'on va avoir Volute version acoustique, tout le monde la connaît cette chanson. Et puis je vais me taire. Vous allez m'appeler au 06 13 93 71 90 pour me dire si vous aimez Alain Bachung. Et surtout si vous voulez que je vous diffuse d'autres chansons, pas d'Alain Bachung mais d'autres, du Corse, du Breton, du Français, de tout ce que vous voulez. Comme style, moi je fais tout ce qui est français, tous les styles confondus, toutes les années, 50 jusqu'à aujourd'hui. Et donc maintenant je vais me taire, puisqu'on est là pour écouter de la musique, et on va écouter Volute, version acoustique de Monsieur Alain Bachung.

Nous allons continuer à faire le tour des tubes de Monsieur Alain Bachung et je ne pouvais pas ne pas faire l'émission ou je ne pouvais pas faire autrement, voilà, si c'est un peu plus français peut-être, que de passer ma petite entreprise parce que c'est comme OG Joséphine, c'est incontournable. Donc on va écouter ma petite entreprise sur Radio FM+, l'émission Découverte et c'est encore une version live Olympia. Donc vous allez vous régaler avec Alain Bachung, et puis c'est des vrais instruments, ça y va, la guitare, la batterie, tout ce qu'il faut, la vraie voix de Monsieur Alain Bachung, et puis je me tais, on se fait plaisir avec ma petite entreprise.

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1: Il faut quand même préciser une chose, c'est que ma petite entreprise, qui est sortie sur un album, a été reprise par la suite pour le film, justement, qui s'appelle Ma petite entreprise. C'est un film qui a eu un énorme succès, avec des acteurs archi connus. Et donc, ça, Ma petite entreprise a illustré un film. Je précise que c'est un film cinéma, qui est passé dans les salles de cinéma. C'est pas un film télévision ou un téléfilm. C'était un film cinéma, Ma petite entreprise, où ils ont pris la chanson, bien sûr, de Monsieur Alain Bachung, Ma petite entreprise. Maintenant, on va passer à La nuit, je mens. Alors, c'est encore un chef-d'œuvre, j'adore cette chanson. Allez, voilà, c'est comme Rebelle, c'est des chansons que j'adore. Vous allez vous régaler avec La nuit, je mens, chantée par Monsieur Alain Bachung, et c'est une version live.
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C'est parti pour la suite de l'émission avec maintenant toujours monsieur Alain Bachung. Alain Bachung qui est à l'honneur aujourd'hui. Après avoir écouté tous les morceaux que je vous ai déjà diffusés, etc., on va passer à une chanson qui est peut-être un petit peu moins connue, mais elle est géniale. Pour les spécialistes, ils la connaissent, c'est obligé. C'est Sommes-nous. Alors Sommes-nous, c'est la version disque, parce que je n'ai pas trouvé de version live intéressante. Mais c'est la version disque, et c'est M. Alain Bachung qui interprète Sommes-nous sur FM+, l'émission Découverte.

Continuons avec une chanson qui est peut-être un peu moins connue, mais qui est un chef-d'œuvre pour les gens qui aiment Alain Bachung. C'est Résident de la République, version Olympia. Alors, je crois que c'est Olympia 2008, si je ne me trompe pas. Sinon, encore une claque. J'ai dit une erreur, peut-être, mais non, je crois que c'est ça. Et j'aurais dû vérifier avant de faire l'émission. Résident de la République, version Olympia 2008. Et c'est toujours Monsieur Alain Bachung sur FM+, l'émission Découverte.

Voilà, l'émission va s'achever. Alors, on va mettre la chanson d'Alain Bachung que j'ai pas mis, puisqu'on a encore un peu de temps, qui s'appelle Malédiction, qui est très, très, très, très bien. C'est un genre de country rock, on va dire en gros. Et puis, on va mettre sous réserve, je dis bien sous réserve, si le technicien ou la technicienne me l'autorise parce qu'elle me dit qu'il y a encore de la place, on mettra peut-être un petit morceau de Madame Rêve. Madame Rêve, là, on mettra la version disque. Donc moi je vous quitte, on mettra le générique après bien sûr, voilà, vous savez tout, et puis ben je vous quitte, et merci à Léonie, merci à Monsieur Stéphane, les deux techniciens de la radio, merci à moi-même, tiens, je vais me lancer des fleurs, merci à moi-même d'avoir fait cette belle émission Alain Bachung, voilà, je m'auto-congradule, ou je sais pas comment on dit, là, auto-machin, là, voilà, et puis je m'applaudis. Et puis voilà, je me suis lancé des fleurs. Ben bon, je vais me taire et puis on va écouter la chanson Malédiction. Et si on a le temps, on enchaînera avec La nuit je meurs, on l'a déjà passé, mais on enchaînera avec

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2: Et aujourd'hui, ce sont des invités que j'accueille dans ce studio où Jules, qui est derrière les commandes, va nous accompagner. Marie-Françoise, Pierre et Gérard, on va parler de plusieurs choses. On va parler essentiellement de la question de la journée mondiale du refus de la misère. C'est le 18 octobre.
3: 17.
2: Le 17 octobre. Et aujourd'hui, on est le 17 septembre. On parle d'une journée particulière, parce qu'aujourd'hui, vous faites un teaser avec le collectif du 17 octobre. Vous préparez, vous annoncez cette journée ce soir au Gazette Café. Allez, tout de suite, dites-nous un peu ce qui va se passer à 18h au Gazette Café. Qui parle ? Pierre,
3: Marie-Françoise.
2: Marie-Françoise.
3: C'est parti. Ce soir, on se retrouve donc à 18h. L'objectif est d'annoncer la journée, de faire un teaser, d'expliquer un petit peu à la fois le thème, comment il est arrivé, pourquoi il a été choisi, et raconter aussi ce qui va se passer dans le mois qui vient.
2: Déjà le thème, il y a un thème le 17 octobre que vous avez choisi, qui a dû être choisi nationalement d'ailleurs.
3: Oui, alors le thème est national. Cette année, c'est « Défendons la paix pour un monde habitable », avec en sous-titre, en baseline, « Justice sociale et justice environnementale ». Donc c'est un petit peu compliqué,
2: oui,
3: il y a des liens à faire.
2: C'est chaud, c'est trapu.
3: Tout à fait. Alors, pourquoi on a choisi ce thème-là ? En fait, la Journée mondiale du refus de la misère, c'est une journée pendant laquelle la parole est donnée principalement aux personnes qui sont en situation de grande précarité, de misère, de grande pauvreté. Et cette journée vient en fait du 17 octobre 1987, où il y a eu le premier rassemblement de personnes en situation de grande précarité au Trocadéro, à Paris, à l'initiative du mouvement ATD Quart-Monde et de Joseph Rezinski. Et la première affirmation, celle qui a vraiment lancé la journée, c'est que la misère est un déni des droits de l'homme. C'est pas un hasard, c'est pas autre chose, c'est pas une honte, c'est un déni des droits de l'homme. Et la responsabilité incombe essentiellement à la société, à un certain fonctionnement de la société.
2: Et c'est ce fonctionnement qu'il faut faire évoluer.
3: Et c'est pour ça qu'effectivement, il y a toujours dans la journée mondiale du refus de la misère, une idée, il y a quelque chose à faire bouger. Alors l'accent est mis sur une chose ou sur une autre en fonction des années, mais il y a quelque chose à faire bouger dans la société et on n'y arrivera pas si on n'écoute pas les personnes qui sont touchées par cette grande pauvreté. Elles ont quelque chose à dire. Et de manière générale, on ne les écoute pas.
2: C'est quand même la grande spécificité d'ATD Quart-Monde de porter la parole, mais de la faire porter par les personnes mêmes qui sont en situation de précarité.
3: C'est pas seulement la porter, c'est la créer. C'est-à-dire que je ne peux pas, moi, vu mon histoire, bien installée dans la vie, je dirais, je ne peux pas savoir ce que représente la grande pauvreté, d'où elle vient, comment on la vit, les conséquences qu'elle a sur moi, sur ma famille, sur mes enfants et sur les générations à venir. La plupart du temps, ce sont des situations qui viennent de loin.
2: La reproduction.
3: Qui se reproduisent de génération en génération. Et je ne peux pas le savoir. Donc, la seule solution, c'est que les personnes expriment elles-mêmes ce qu'elles vivent et qu'elles réfléchissent ensemble et qu'elles arrivent à émettre des idées que ni moi, vous, ni moi, ni les chercheurs ne peuvent émettre. Bon, je peux en parler pendant longtemps,
2: oui.
3: Hein, parce que c'est un grand axe chez ATD.
2: Et même faire agir ces personnes, c'est-à-dire les aider à se mettre en mouvement.
3: Et les aider à se mettre en mouvement, les soutenir dans leur souhait de mouvement. Parce que finalement, les personnes qui résistent le plus, qui inventent des solutions, ce sont elles-mêmes.
2: Et ce sont des solutions qui fonctionnent parce que ce sont elles-mêmes qui les créent ?
3: Oui, puis parce qu'il y a de la cohésion, parce qu'il y a de la, comment dire, des communautés en fait, de l'entraide, du soutien. Je crois qu'on parle souvent de sans-abrisme, mais le plus grand hébergement, il est par les personnes pauvres qui hébergent d'autres personnes pauvres de leur famille chez elles.
2: Et ça, simplement. C'est quelque chose de très discret, qu'on met rarement en évidence et qu'on ne comptabilise pas dans les...
3: Oui, qui à la limite est presque interdit, parce que quand on loue, par exemple, un logement, on le loue pour un certain nombre de personnes, et si vous accueillez deux, trois personnes ou une famille...
2: Et c'est-à-dire qu'une bonne partie de la misère, une bonne partie de la misère en France est cachée, de fait.
3: Parce que, caché, on en parce que parle de absorber... plus en plus. Oui, je pense qu'il y a des misères cachées. Je pense qu'il y a des... Et surtout, il y a des... Comment dire? Des causes et des résistances, des courages qui ne sont pas assez mis en avant. On entend beaucoup de discours déclinistes, finalement. Voilà, on n'y arrive pas. Mais il y a plein de choses qui se font. Et si on revient à notre thème de la journée... Finalement, quand on regarde le monde et même la France, cette année, il y a eu donc réchauffement pendant tout l'été. Ceux qui ont le plus souffert de cette situation, ce sont les personnes qui sont dans des logements précaires, mal isolés,
2: etc. On appelle les bouilloires thermiques.
3: Voilà, les bouilloires thermiques, les passoires thermiques, pour le chaud, le froid. Mais c'est vrai aussi pour, je ne sais pas, les déchets qui salissent plutôt certains endroits, des logements qui sont plutôt dans des zones de la ville qui sont avec moins d'arbres, avec moins de... Voilà, donc ce sont elles qui en souffrent le plus, mais on ne les entend pas sur ce qui est essentiel pour essayer de changer les choses et les accompagner dans les efforts qu'elles font. Et ça fait partie des choses qu'on essaiera de mettre en avant ce soir.
2: Et alors, donc, 87, 2027, 40 ans, donc ça sera une journée symbolique, fortement marquée au niveau national, international et forcément local. Et après, on parle du collectif qui prépare tout ça.
3: Oui, mais oui, c'est une journée mondiale. Ça veut dire qu'elle se célèbre un peu partout dans le monde. Bon, il y a, je sais, qu'à Madagascar, puis bon, enfin, toutes les grandes villes d'Europe, c'est sûr, et dans le monde, à beaucoup d'endroits, il va y avoir des événements très divers. Ce thème, tout le monde va le reprendre. Il est mondial, de toute façon, il touche tout le monde. Et à Montpellier, bah, on va avoir un certain nombre d'événements dont on vous donnera peut-être...
2: Dans un instant, parce qu'à Montpellier, il y a un collectif qui s'est institué, un collectif d'associations qui s'est mis autour de la table pour proposer depuis de nombreuses années un certain nombre de choses. Pierre, Gérard...
0: En particulier, le pacte de pouvoir de vivre, le travail sur la préparation de cette journée depuis longtemps, et essaye d'être en concordance avec le temps. Alors cette année, le 17 octobre, c'est un samedi, donc on a décidé de faire une semaine de préparation. Et en particulier pour ceux que vous étiez en train de... Le dernier sujet que tu abordais sur le changement climatique, le GIM et le GFOZET vont être partie prenante de cette période-là. Je crois que c'est le 12 octobre, on fera une réunion de travail sur ça, sur la précarité climatique, la précarité énergétique dans les logements. Voilà. Donc ce travail, alors peut-être aussi il va faire un peu le maître d'école, c'est que là, c'est les 40 ans sur du Trocadéro. Mais c'est
3: les 40
0: ans, c'est l'an prochain, mais ça s'est passé il y a 40 ans, mais en 1946, sur le même endroit, il y avait la Déclaration des droits de l'homme, c'est-à-dire que la Déclaration universelle des droits de l'homme. Et c'est une sorte de d'ajout à cette Déclaration universelle des droits de l'homme, de dire la pauvreté, c'est ce qui empêche les droits de l'homme de s'exercer pleinement.
2: D'ailleurs, symboliquement, il y a une plaque qui est apposée.
0: C'est cette plaque-là qui est apposée au Trocadéro. Redire que c'est les droits de l'homme qui sont mis en cause. Et le pacte de pouvoir de vivre, par exemple, un des fondements de sa charte, c'est effectivement qu'on demande que toutes les mesures législatives, ce que font les municipalités, ce que font les conseils départementaux, ce que fait la région, soient évaluées à l'aune de ce que ça provoque chez les plus pauvres. Donc c'est un travail qui est un travail. Le 17 octobre, c'est un travail qui est un travail ponctuel chaque année, on le célèbre.
2: On symbolise on le célèbre. Par le
0: on
2: jour.
0: A fait un petit tract en disant... ça s'appelle un flyer maintenant, c'est ça. Avec un petit bonhomme qui dit « Mais chaque année, c'est pareil. » Et l'autre bonhomme lui répond « Mais oui, ça continue quand même, il y a un boulot. »
3: Mais la misère continue.
0: Elle est là. Et on essaye de le prendre en charge, et en particulier sur des choses très précises. Éviter la misère, c'est aussi venir en amont faire quelque chose. C'est par exemple ce qu'on fait avec Territoire Zéro Chômeur de longue durée, une entreprise à but d'emploi qui existe sur deux quartiers, un quartier de Montpellier et un quartier de Gravels, haut de Massane et la Valsière, où il y a une entreprise, où des gens qui étaient au chômage depuis 2 ans, donc à risque de grande misère, ont repris du travail et ont fabriqué eux-mêmes, avec l'aide de la métropole et d'autres associations, l'outil de travail qui leur permet de travailler.
2: Ce soir, à 18h au Dôme, il y a c'est un des nombreux cafés-gazettes, mais un café-gazette autour de l'annonce de cette journée. C'est quoi un peu le programme entre 18h et 20h?
4: Donc pour annoncer un petit peu cette journée du 17 octobre, il va y avoir représentation de Théâtre Forum. Alors le Théâtre Forum, tout le monde ne connaît peut-être
2: non.
4: pas.
2: Non, rappelez-nous
4: ça
2: ce que c'est.
4: Ça a été créé dans les années 60 par Augusto Boal, dans les favelas en fait, de Sao Paulo. C'est un théâtre très différent du théâtre classique qu'on connaît, puisqu'il est interactif, il est politique. Augusto Boal disait « c'est fait par le peuple pour le peuple ». L'idée, c'est de mettre en scène des situations de conflit et de faire réagir en fait le public. Public que Augusto Boal appelait les spectateurs. Ce n'est pas des spectateurs passifs, c'est des spectateurs.
2: C'est-à-dire que le spectateur va monter sur la scène ?
4: Alors, donc ce soir, on va représenter plusieurs scénettes, 6 ou 7 scénettes, qui vont en fait être des conflits. Généralement, ces conflits doivent mal tourner. Et à l'issue donc de ces 6 ou 7 scénettes, un animateur, donc qui est la personne qui nous encadre, qui est une professionnelle de la mise en scène, va demander un peu au public quel est son ressenti. Et donc une discussion va s'engager. Et au bout d'un moment, donc, elle va proposer à certaines personnes du public qui se seront particulièrement exprimées si elles veulent monter sur scène pour remplacer un des acteurs dans une des scénettes.
2: Et rejouer la scène.
4: Alors
2: autrement.
4: On rejoue la scène autrement, c'est-à-dire en improvisant. Donc la personne doit monter sur scène avec une idée pour dénouer le conflit ou pour arriver à un final qui soit moins dramatique, moins négatif que ce qu'il était initialement. Et donc c'est une forme d'improvisation et c'est assez extraordinaire. D'abord, en termes de théâtre, c'est très intéressant, mais aussi de façon très étonnante, ça permet éventuellement de faire émerger effectivement des solutions auxquelles personne n'avait pensé.
2: Ça, c'est l'intégralité de la scène de ce soir, c'est-à-dire que pendant les 2 heures, il va y avoir ce théâtre forum, cette réinterprétation, dénouée, jouée autrement, et puis après peut-être encore un débat pour conclure.
4: Donc une demi-heure de représentation théâtrale, après une demi-heure où le public va être invité à s'exprimer, à monter sur scène, et puis ensuite il y aura une présentation un petit peu du déroulé de la semaine du 17 octobre.
3: Voilà.
2: Marie-Françoise, un mot ?
3: Oui, entre les deux, il va y avoir quelque chose d'un peu particulier. Là, c'est moi, en fait, qui vais parler. Présenter un travail qui a été fait par Athénée Carmonde cet été lors d'une session qui s'appelait « Respire » et qui était justement sur cette question justice environnementale, justice sociale. Voilà.
2: Eh bien, on va respirer avec quelques notes de musique et on revient continuer à parler et de ce soir et du 17 octobre.
3: Ouais.

0: C'est le 10-10, on est de retour en direct depuis nos studios avec Marie-Françoise, Pierre et Gérard. On parle du 17 octobre dans un mois, on est aujourd'hui le 17 septembre. On vient de parler de ce qui se passe au Gazette Café à 18h ce soir. Donc, si vous êtes intéressé, interpellé par cette proposition originale, je crois que c'est toujours très original le Théâtre Forum, parce qu'on ne sait pas ce sur quoi cela va déboucher. Et donc, c'est participatif, interactif et engageant, et c'est toujours intéressant. Mais on revient sur aussi la journée du 18 octobre, préparée donc par...
1: 17.
0: Pourquoi je sais pas pourquoi. Je suis en retard, ou je pense à l'appel du 18 juin, peut-être, je ne sais pas, qui aurait aussi une forte portée. Donc, le 17 octobre, donc, c'est préparé par un collectif dont on a vu que le Pacte Pouvoir de Vivre en faisait partie, mais qui regroupe depuis de nombreuses années un certain nombre d'associations, Marie-Françoise.
2: Oui, en fait, ça fait 25 ans qu'on célèbre le 17 octobre à Montpellier. Mm-hmm. Et je dis 25 ans parce que c'est ce que je connais, mais je pense qu'avant, il y avait eu déjà des fois...
0: Belle continuité d'engagement, un quart de siècle.
2: Ah oui, exactement. Et ça a toujours été porté... Bon, après, on peut parler des initiatives qui sont données, des impulsions, mais ça a toujours été porté par un collectif. Et ça, c'est intéressant parce que c'est vrai que c'est un moment où plusieurs structures, souvent des structures associatives, maintenant avec le Pacte du Pouvoir de Vivre, il y a un collectif avec des syndicats, mais c'est un collectif, on va dire, d'organisation qui se retrouve avec un objectif commun et qui, ce jour-là, se disent l'objectif premier, c'est de donner la parole à ceux qui ne l'ont jamais sur ces questions-là, comme sur le reste d'ailleurs. On ne demande jamais aux plus pauvres d'intervenir, en fait.
0: On a cité Athédé Carmonde, qui est un peu le chef d'orchestre, d'une certaine manière, mais y en a d'autres. Hors antenne, il y a GAM, par exemple. GAM qui est
2: une énorme association s'engage tout à fait. Tout à fait, il y a les iconophages qui sont connus aussi. Je ne sais jamais qui est dedans, dehors, par rapport au pacte, mais effectivement, il y a Athédé Carmonde, il y a la CFDT, il y a la Vie Nouvelle, il y a le pacte civique, il y a et j'en oublie là, hein, ça, il doit y avoir une quinzaine de structures au total.
0: On s'excuse auprès d'elle.
2: On s'excuse exactement, mais on doit être une quinzaine de structures au total, avec ceux qui portent vraiment le collectif. Il y en a quelques-uns, et puis ceux qui s'y greffent, parce que en fait, on est tous dans des structures qui sont submergées. Les questions de pauvreté et d'environnement sont tellement cruciales qu'aujourd'hui, toutes nos structures associatives sont complètement submergées. Donc il y en a qui se greffent au projet un peu au dernier moment. J'espère qu'on aura, par exemple, les scouts et guides de France.
0: D'accord.
2: Voilà, pour qu'il y ait des jeunes. Oui, oui. C'est important.
0: Parce que, effectivement, c'est plutôt des associations où on retrouve, comme souvent dans le monde associatif...
2: Oh, il y a de tout.
0: Il y a de tout. C'est tous âges.
2: Oui, c'est tous âges. Voilà.
0: Et donc, cette année, vous avez préparé donc le 17 octobre de manière, comme d'habitude, concertée. Gérard parlait d'une semaine en amont, donc ça veut dire que le 17 octobre c'est le point d'orgue, mais que c'est l'aboutissement d'une semaine d'actions diverses et variées qui vont se manifester comment et où ?
1: En particulier les iconophages qui travaillent sur un mouvement d'éducation populaire à l'image et au son, qui fabriquent des films, qui ont des techniques bien particulières, vont travailler toute la semaine pour essayer d'avoir des témoignages. Alors, on l'a déjà fait dans le passé, hein, ils sont venus avec des films. Donc ça, c'est un des aspects. Le deuxième aspect, je parlais du Slim et de glyphosate sur la précarité
0: énergétique. Alors le glyphosate, rappelons ce que c'est que le glyphosate.
1: Alors le glyphosate, c'est le pendant de
0: l'ALEC.
1: Qui s'occupe de... Ouais.
0: Alors, l'Agence locale de l'énergie et du climat, donc qui s'occupe sur le territoire métropolitain, au-delà même du territoire.
1: Même au-delà du territoire. C'est
0: des questions de précarité énergétique, d'accompagnement.
1: Les diagnostics. qui permettent
0: aux jeunes d'améliorer le confort thermique de leur maison.
1: Voilà. Et donc, par exemple, sur ce travail-là, le travail continu qu'on mène, c'est de se rendre compte quand on travaille sur la précarité énergétique, les passoires thermiques, les bouilloires thermiques pour cet été, les doubles vitrages qui ne marchent pas, tous ces trucs-là méritent qu'on s'y attache de manière très précise, avec des outils précis. Et très souvent, les artisans ne peuvent pas. Et donc, les gens qui travaillent dans l'insertion par l'économique peuvent s'occuper de ces choses-là. Et c'est ce travail-là, sur la durée, qui est important.
2: Ouais. Alors, il va y avoir d'autres événements. Alors, les iconophages vont intervenir dans plusieurs associations auprès de groupes, de façon à faire émerger des témoignages, des idées. Construire ces films qui seront diffusés en particulier le 17 octobre. Le 9 octobre, il y a l'IPEC qui est aussi une structure. C'est un acronyme, donc ouais. C'est une association d'éducation populaire aussi qui est installée sur la Paillade, qui existe depuis 20 ans, peut-être 25 ans. Et donc le 9 octobre, ils vont organiser rue de Barry un atelier de rue pour capter les témoignages, pour faire s'exprimer les gens qui passent, monter des affiches qu'on retrouvera le 17 octobre à l'arrivée, donc le 17 octobre au plan cabane. Hein, on peut le dire dès maintenant, même s'il y a d'autres choses à dire avant.
0: Le rendez-vous le 17 octobre, c'est au plan cabane.
2: 10h, 17h.
0: Là, on va retrouver des stands, des moments symboliques, on en parlera tout à l'heure.
2: Dans les choses qui se passent avant, je ne sais pas si vous avez en tête, mais il y a le 15 octobre, par exemple, à la médiathèque Émile Zola, les iconophages qui vont diffuser des films et organiser un débat. Des films tournés sur Montpellier, en gros, qui vont traiter de la précarité. Je pense que ce sont les différents événements qui ont lieu avant. Sans parler de ce soir, 17 septembre, au Gazette Café. Voilà. Okay. Et puis, il y a la journée.
0: Et alors, avant cette journée, on retrouve du Théâtre Forum dans la semaine préparatoire
3: Oui, alors il y a une autre troupe qui fera du Théâtre Forum aussi, effectivement, le 17 octobre.
0: Bon.
2: D'accord, mais pas vous.
3: Non.
2: Que le... D'accord.
3: Oui.
2: Donc...
0: Et on arrive à ce fameux 17 octobre, et on arrive avec en particulier un projet qui ne se réalisera pas cette année, mais qui va être annoncé d'une quelconque manière.
2: Oui, donc on faisait le lien, ça fait le lien avec ce qu'on disait tout à l'heure. La première journée, c'était le 17 octobre 1987, au Trocadéro, et a été apposée une plaque avec une phrase que j'aurais du mal à citer de tête, mais qui fait le lien entre misère et droits de l'homme, et en gros qui dit c'est un problème de société, il faut s'unir pour faire respecter ces droits de l'homme. Voilà.
0: Cette plaque qui existe dans un certain nombre d'autres endroits en France, mais qui n'existe pas encore à Montpellier.
2: Alors il y a des répliques de la dalle dans plusieurs villes de France et dans le monde. Et quand on fait une réplique de la dalle, c'est en général qu'on veut célébrer une histoire dans la ville, que ce 17 octobre est marqué depuis longtemps et qu'on s'engage à continuer à le marquer. Et il y a un autre point qui est essentiel, c'est il faut absolument que les personnes défavorisées soient associées à la préparation, parce que mettre une dalle, c'est savoir où, sous quelle forme, ça se prépare, il y a une inauguration à imaginer. Donc, il faut que les personnes soient vraiment associées. Et on a sollicité le comité international du 17 octobre pour savoir si on était bien dans la bonne mouvance pour ça. On en a parlé au maire de Montpellier, là c'est justement le pacte pouvoir de vivre qui a porté cette question, et le maire qui a trouvé ça très très bien, ce qui veut dire que l'an prochain, pour les 40 ans de la pose de la première plaque, il y aura une plaque déposée à Montpellier, donc le rendez-vous, l'inauguration est le 17 octobre 2027 à midi, au plan cabane. Voilà, ça, c'est acquis.
0: On peut déjà noter la date dans nos agendas, c'est voilà. du dur. Et donc, ça va se manifester ce 17 octobre par quelque chose d'un peu particulier, une annonce, voilà. un teasing, là aussi
2: ben, ce qu'on va essayer de faire, c'est de lancer le projet, de l'annoncer et de le lancer. Et pour ça, l'idée qui est encore en cours de construction,
0: de maturation,
2: mais l'idée, c'est de fabriquer de manière collective, une dalle éphémère, en collant les mots, peut-être de filmer ça, de façon à avoir un film à présenter l'an prochain, mais voilà, de façon à pouvoir en parler, pouvoir l'expliquer, pouvoir se questionner, pouvoir attirer du monde, et que, au-delà de nos structures à nous, parce que nous, on en parle dans nos associations et autres, mais qu'il y ait d'autres personnes, peut-être des passants, qui se sentent concernés et qui, du coup, vont rejoindre cette équipe qui va fonctionner pendant l'année pour arriver au 17 octobre 2025.
0: D'accord, donc le collectif du 17 octobre, en fait, il se réunit dès le lendemain du 17 octobre de cette année.
2: Ça sera peut-être le 17 novembre, voilà. Voilà. Et puis, il y aura d'autres choses dans la journée. Hein.
0: Alors dévoilons un peu là, qui dit l'an dernier il y a eu des repas partagés, il y a eu un certain nombre de choses.
1: Alors sur le repas partagé, on va le rééditer, c'est aussi l'entreprise à but d'emploi,
0: le BE.
1: Valenco, le BE, qui va pas offrir le repas, parce qu'on va, payer le repas.
0: Qui est destiné à qui?
1: C'est un repas qui est destiné au plus précaire qu'on invite, enfin que souhaitent nombreux ce jour-là, et l'an dernier, il y en avait pratiquement dans toutes les tables. L'an dernier, on a servi 100 repas, on est resté sur la même quantité, donc on va servir 100 repas. Et ça, c'est pour ce qui est de la nourriture
0: physique, en vrai.
1: Et puis la nourriture intellectuelle, spirituelle, on fera des cercles de parole comme l'an dernier sur un certain nombre de sujets, sur l'emploi, sur la santé mentale, sur les jeunes, puisque apparemment on espère que les scouts, en tous les cas, on a une proposition pour que les scouts. Ah, oui, peut-être préciser que. Au plein cabane, il y a un lycée. Et les autres années, les deux années précédentes, on a travaillé avec des profs du lycée, des profs de musique ou de littérature, tout ça. Et les jeunes sont venus
0: faire un peu des performances.
1: Et cette année, c'est un samedi, donc il faut qu'on fasse autrement. Voilà, donc on peut pas avoir cet apport de la jeunesse. Donc on va essayer de la trouver d'une autre manière. En tous les cas, c'est ce travail-là de parole aussi qui est important, hein, d'avoir sur des thématiques bien précises, le logement, qu'on puisse travailler là-dessus et que la parole puisse remonter. Des gens qui sont en précarité avec des gens qui sont capables d'apporter des réponses. En particulier, l'an dernier, on avait travaillé sur le numérique et les difficultés qu'un certain nombre de gens ont avec les outils. Pour faire le constat oui. quand même qu'un certain nombre de pauvres savent s'en servir. Hein. Peut-être,
0: tant mieux.
2: Ah, ils ont intérêt parce que voilà. Tout passe par là. Donc.
0: Oui, Marie-Françoise.
2: Oui, en fait, ces cercles de parole, dont ils auront lieu de 10h à midi, c'est la matinée en gros qui est réservée à ça, et il y aura au minimum 6 thématiques. Il y aura à nouveau l'accès au droit, le numérique aussi, voilà, l'alimentation, la santé. Mais ce sont des thèmes qui, cette année, seront travaillés au filtre du thème de la journée.
0: Hein. Alors, rappelons-le, ce thème.
2: Alors, c'est construisons la paix pour un monde habitable.
0: Donc, le monde habitable, c'est beaucoup de choses.
2: Ben, justice sociale, justice environnementale. Et l'idée, c'est se dire, tant qu'il y a des personnes qui ne sont pas reconnues dans leurs droits, qui sont mal dans la société, pour des raisons de pauvreté matérielle, bien sûr, mais aussi parce qu'ils habitent dans des endroits qui sont insupportables, mais aussi parce qu'ils n'ont pas droit à la parole, c'est toute la participation citoyenne qui est niée, et c'est énormément le cas pour les populations
0: les plus pauvres,
2: complètement. tant qu'il y aura ces tensions-là, en gros, on ne peut pas imaginer construire une société apaisée. Alors, c'est pas seulement la paix face à la guerre, c'est aussi construire une société apaisée.
0: C'est le rocher de Sisyphe, là. C'est, voilà.
2: Oui. Oui, mais ça passe par de l'accès aux droits, par une alimentation correcte, par un logement correct, par une maîtrise des outils informatiques, puisqu'aujourd'hui tout passe par Internet, etc., etc. Et comment les jeunes vont vivre ça, vivent ça, ça aussi. Donc ces ateliers, ces cercles de parole, ils vont servir à creuser ces questions, mais à travers, avec des axes d'entrée chaque fois.
0: Et est-ce qu'à l'autre bout, enfin, ou de l'autre côté, ou participant à, les collectivités qui sont en charge des politiques publiques et aussi l'État, est-ce qu'ils interviennent, est-ce qu'ils sont sollicités, ou est-ce que vous les interpellez en continu après?
2: Alors, chaque année, on les interpelle, on les invite à venir. Cette année, il y aura un moment particulier à partir de, 15h30, où il y aura une restitution de ces cercles de parole, et ça peut être le moment où ça peut être intéressant pour eux d'entendre la substantifique moelle qu'on aura fait émerger de tous ces cercles de parole. Ils sont invités à participer, et chaque année, il y en a qui participent pendant plusieurs heures même, et même qui peuvent venir manger avec nous, et c'est un moment de partage et de, où on prend un peu plus conscience de ce qu'est la pauvreté quand on est là avec des gens qui la vivent.
0: Et donc, c'est ouvert à tout public, et donc au-delà des élus qui seront sans doute là, au-delà des personnes qui vont réfléchir, vous invitez la population montpelliéraine et au-delà à venir écouter, participer, découvrir
2: des cercles de parole. On les a appelés comme ça, ce sont pas des tables rondes avec des gens qui prennent la parole, ce sont vraiment des cercles auxquels on invite les gens à venir avec leurs idées, avec leur expérience. Il y aura des pauvres et des riches, et c'est ça qui est intéressant, c'est de là, ne pas être dans la confrontation, mais dans la discussion.
0: On finira en fanfare, et nous on va finir aussi, pas en fanfare, mais l'heure touchant à son terme. Donc ce soir, c'est à 18h au Gazette Café.
2: Accueil à partir de 17h45.
0: C'est mieux de
2: pour démarrer
0: ça,
2: à 18h.
0: Voilà. Et au fond, toute la journée, à partir de 10h, si je comprends bien, le 18 octobre.
2: 17 octobre.
0: Non, 17, nom de nom. Mais bon, comme ça, on se croit que c'est le 17. Le 17 octobre, sur le plan cabane, comme chaque année, et sans doute pour préparer un grand 17 octobre en 2027. Merci à vous d'être venu parler de cette journée qui est un moment important. Ce 10-10 se referme. On se retrouve demain pour un nouveau 10-10. C'était Jules à la technique et que je remercie. Bonne fin de journée, bonne suite de journée à l'écoute des programmes de Radio FM+.

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Bonjour, je souhaitais vous parler de l'édition des 7e rencontres franco-espagnoles qui vont avoir lieu du 8 au 13 octobre 2026. 1936-2026, réveillez les mémoires. Et sa présidente Manuela Parra nous dit: quand il s'agit de dessiner l'avenir, ne faut-il pas réinterroger la mémoire? Non pas celle que l'on fige, mais celle sur laquelle on s'appuie pour éclairer un futur désirable. Ne faut-il pas également éveiller ou réveiller les mémoires afin de nourrir les consciences pour empêcher que le monde vacille? Le 8 octobre à 18h30 aura lieu à la Maison des Relations Internationales Nelson Mandela l'ouverture de ses 7e rencontres avec projection de films, conférences autour de Juan Miró. Le 9 octobre 2026 à 18h à la salle Pétrarque autour du thème Exil, rejet et solidarité. Pierre Berland, donc professeur d'histoire au lycée technique de Jules Guedt, va nous présenter des Espagnols en France, un panorama d'une migration. Et nous aurons également le bonheur d'entendre un récital, témoignage d'exilés espagnols vers l'Argentine, avec Alexandre Pralon, comédien, Manuel Amelong, chanteur-guitariste argentin. Le 10 octobre, à la médiathèque centrale Émile Zola, il y aura à 14h30 une projection autour de Federico Garcia Lorca, un film qui dure 50 minutes en français, avec Magali Negroni et Janine Delpech, qui est spécialiste de l'œuvre de Lorca et passionnée. À 15h30, répression, effacement de la mémoire, recherche des disparus des deux côtés de la frontière. Et à 16h45, un récital pour redonner voix aux textes et chansons populaires andalouses de Lorca et de Carlos Gardel. Le 12 octobre à la salle Pétrarque, Solidarité et Exil en question en 2026. Ouverture avec tous les indésirables, création sonore. Donc ça sera pour mémoire organisé par le mémorial du camp de Rivesaltes, réalisé par des élèves en solidarité et solidarité du collège Gérard Philippe. Ainsi une conférence par Najat Vallaud-Belkacem, présidente de France Terre d'Exil, qui parlera à partir de son expérience de présidence de France Terre d'Exil. Elle abordera les conditions d'accueil des demandeurs d'asile et les défis auxquels sont confrontés les réseaux de solidarité. Ensuite suivront au lycée Mermoz, au collège Françoise Combe, au lycée Jules Guedt et à l'université Paul Valéry des rencontres avec les étudiants et lycéens. Et collégiens également. Si vous souhaitez avoir des détails autour de ces événements, je vous invite à consulter le blog https://voix

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4: La méditation de ce jour s'appuie sur le texte de l'Ecclésiaste, chapitre 2, versets 1 à 11. Il n'y a pas de bon pour l'être humain que de manger, de boire et de voir le bonheur dans son travail. Moi, je l'ai vu, cela vient de Dieu. L'Ecclésiaste continue son travail de déconstruction. Voici maintenant qu'il énumère ce qu'il a construit, ce qu'il a possédé, mais aussi sa quête du plaisir. Même constat qu'auparavant, tout n'est que futilité. Cependant, une ouverture semble se dessiner au cœur de ce sombre constat. Le bonheur de manger, de boire et de jouir des résultats de son travail. Et la clé de ce bonheur réside dans le fait que ce bonheur se reçoit de Dieu comme un cadeau. Cela nous invite à nous poser alors à la question, est-ce que je reçois ces choses, manger, boire, de Dieu? Est-ce que j'arrive à percevoir au-delà de mon travail, c'est de Dieu même que je reçois toutes les choses? Est-ce que j'arrive à percevoir qu'à travers mon travail, c'est aussi Dieu qui pourvoit? Ce texte a été préparé par Anitra Ranaivoson.
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